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0: je crois qu'on aura de plus en plus besoin de ce qu'on appelle la poésie. Vous savez, moi, je me suis toujours défendu d'être poète. Moi, j'écris des chansons, je ne me prends pas pour un poète.
1: Mais on vous dit poète.
0: Enfin, une espèce d'émotion, si vous voulez. Un art à côté de la vie. Moi, j'écris pour, parce que... Enfin, c'est une explication a posteriori, ça, parce que... Il a bien fallu que je me trouve des explications. J'écris parce que le monde dans lequel on est ne me convenant pas tout à fait, je me crée un monde parallèle dans lequel je fais à peu près ce que je veux. Je crois que la plupart des gens qui écrivent, écrivent pour ça, pour créer autre chose que ce qui existe.

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2: Il est 5h en temps universel, 7h ici à Paris.
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2: Bonjour à tous. Vendredi 18 septembre, ouverture des bureaux de vote en Russie. 3 jours de scrutin pour des élections législatives quasiment jouées d'avance. Le parti de Vladimir Poutine devrait l'emporter, même si la campagne électorale a été peu relayée dans les médias russes, pour ne pas mettre certainement en avant une certaine inquiétude au sein de la population. On reviendra en tout cas sur ces élections dans nos prochains journaux. Mais le premier point sur l'info, c'est avec vous. Bonjour Julien Coquelroen.
4: Bonjour Clotilde. À la une de l'actualité, une France vieillissante appelée à se préparé au choc démographique à venir. Le rapport du Haut Commissariat au Plan, publié hier et dont on parle dans un instant. La France où Sébastien Lecornu promet un budget offensif sans pour autant parler d'austérité. 54 milliards d'euros d'économies annoncées et des critiques déjà, vous l'entendrez. À la une également, la polémique qui continue d'enfler en Israël après les révélations du documentaire NASA sur le ciblage des civils à Gaza. Au Niger, 5 personnalités proches de l'ancien président Bazoum ou critiques de la junte provisoire déchus de leur nationalité. Et puis Zinedine Zidane, à l'heure des premiers choix, le légendaire numéro 10, présente aujourd'hui sa première liste de sélectionneurs de l'équipe de France de football.
2: C'est un choc démographique que la France va devoir anticiper.
4: Moins d'enfants et plus de personnes âgées d'ici 25 ans, le portrait d'une population profondément recomposée qu'a dessiné hier à Paris le Haut Commissariat au Plan dans un rapport présenté comme un exercice de prospective nationale. Pensez dès maintenant les besoins de demain dans une société où les plus de 65 ans pourraient être 2 fois plus nombreux que les moins de 20 ans en 2070. Il faudra planifier les services publics, écrit le Haut Commissariat. Venir en aide aux actifs qui devront souvent conjuguer leur travail, leur parentalité et l'aide à un proche dépendant. Le haut commissaire Clément Beaune qui prévient aussi que la France devra ouvrir ses portes à l'immigration de travail. La tendance n'est pas que française, elle est européenne et le rapport met en garde contre une future concurrence entre pays pour recruter des travailleurs, Jeanne Bartoli.
5: Car le vieillissement de la population rime avec un besoin accru de main-d'œuvre pour remplacer les départs à la retraite et pour répondre à une demande en hausse dans certains secteurs. Dans un récent rapport, l'Autorité européenne du travail pointait la santé, la construction ou encore les transports comme secteurs qui connaissent déjà de fortes tensions. Historiquement, les travailleurs venus de Pologne, de Roumanie et de Bulgarie permettaient de combler une partie des besoins, mais ces pays font désormais face eux aussi au vieillissement de leur population active. L'immigration extra-européenne est donc plus que jamais mais l'un des leviers indispensables pour combler les besoins en main-d'œuvre. Et certains profils de travailleurs qualifiés, médecins, infirmiers, enseignants ou encore techniciens industriels devraient être au cœur d'une vive concurrence entre États membres ces prochaines années. L'Europe qui commence à tenter de centraliser ses besoins. En juin dernier, le Parlement européen a ainsi donné son feu vert à la création d'une plateforme numérique intitulée Vivier de talents. Elle vise à mettre en relation les employeurs de l'Union européenne avec des demandeurs d'emploi qualifiés venus de pays extra-européens.
4: Jeanne Bartoli.
2: Le spectre du choc économique de la dénatalité, alors qu'en France, la situation financière se dégrade.
4: Le déficit public que le gouvernement espérait contenir à 5% du PIB cette année devrait finalement atteindre les 5,4%, l'annonce hier du ministère de l'économie et des finances, alors que Sébastien Lecornu détaillait dans une interview au Figaro les grandes lignes du budget pour 2027 qu'il compte présenter au Parlement, un budget offensif mais loin de l'austérité, affirme le Premier ministre, qui prévoit malgré tout un effort massif de 54 milliards d'euros d'économies. Le gel des dépenses de l'État à l'exception de quelques ministères, un nouveau gel des salaires des fonctionnaires, des efforts demandés aux retraités et peut-être même une baisse des aides au logement. Quel choix politique derrière les arbitrages financiers, analyse de l'économiste Henri Sterdignac, professeur à Sciences Po.
6: Le gouvernement doit enregistrer un certain nombre d'augmentations tendancielles, les charges de la dette, les dépenses de retraite, les dépenses de santé. Il a décidé de ne pas toucher à l'effort en matière de défense. Donc, les économies qu'il doit faire, c'est 54 milliards. Ça va toucher l'ensemble des services publics, l'ensemble des administrations. Le poste qui va être le plus touché, c'est les retraites. Mais on sait que les retraites, c'est beaucoup, c'est 440 milliards. Et le point sensible, c'est que le gouvernement reste fidèle à son ADN. On n'augmente pas les impôts, voire même on baisse les impôts exceptionnels sur les grandes entreprises. On va sans doute réduire un peu les droits de succession. C'est donc un programme qui peut avoir l'abstention du Rassemblement national, mais qui bien sûr se heurtera à la censure de la gauche.
4: La baisse, en effet, on entendait, de la surtaxe sur les grandes entreprises qui devrait faire passer les recettes de 8 à 5 milliards d'euros par an, annonce Sébastien Lecornu, le Premier ministre, qui ne précise pas pour l'instant la nature de l'effort qui pourrait être demandé cette fois aux retraités. Il ne dépassera pas les 6 milliards d'euros, affirme-t-il, sans pour autant trancher sur une mesure polémique qui est aujourd'hui sur la table. Supprimer l'abattement fiscal de 10% qui profite aujourd'hui à tous les retraités. Qu'en pense les premiers concernés, reportage de Clotilde Hazard à leur rencontre sur le marché de Boulogne-Billancourt, près de Paris.
7: Martine, 75 ans, retraitée célibataire, aurait beaucoup à perdre si cette mesure passait.
8: Pour moi, l'abattement est important. Ça me fait à peu près 1000 euros par an, quoi. Moi, j'ai des travaux à faire, donc c'est difficile de les budgéter. C'est pas si évident de se projeter sur l'avenir de cette manière-là.
7: Alexandra, 62 ans, travaille toujours. Pour elle, il serait plus logique d'augmenter l'âge de départ à la retraite.
9: On est en meilleur état, donc si on est en état de travailler, je pense que c'est plus logique de travailler un peu plus longtemps que d'aller demander aux retraités qui ont besoin.
7: Entrepreneur, Philippe sera à la retraite dans un an. Il estime que l'effort doit être collectif.
10: Quand vous passez à la retraite, vous perdez la moitié de vos revenus quasiment de salaire. Mais si en plus vous amputez ça en supprimant des abattements fiscaux, faites-le pour plus large que les retraités. En tant que bientôt retraité, je suis d'accord pour participer, mais que tout le monde participe.
7: Jean-Claude est retraité, mais ne s'inquiète pas. Pour lui, cette mesure a très peu de chances de passer en période électorale.
11: C'est un ballon d'essai pour savoir jusqu'où ils peuvent aller. Mais comme aucun parti n'est prêt à faire la moindre économie sur le budget, je ne vois pas où est autrement qu'il y a dans l'impasse.
4: Reportage de Clotilde Hazard et la prochaine étape pour le budget annoncé pour le 1er octobre, la présentation du projet en Conseil des ministres avant d'affronter le Parlement. La gauche s'insurge déjà, à l'image de la présidente des députés France Insoumise, Mathilde Panot, qui dénonce un budget de coupe budgétaire qui va encore faire souffrir les gens. La CGT dénonce un scandale, alors que de son côté, le président du Rassemblement national d'extrême droite, Jordan Bardella, dit craindre un budget qui va accroître les difficultés financières du pays.
2: L'opposition qui sera conviée tout à l'heure à l'Elysée par Emmanuel Macron.
4: Une rencontre à huis clos entre le président et les candidats à la présidentielle ou leur bras droit prévu ce matin face à une dégradation rapide de la situation géopolitique et des prix du carburant devenus insupportables. Une situation alimentée forcément par la guerre qui continue au Moyen-Orient. L'Iran annonce avoir frappé et intercepté cette nuit un pétrolier battant pavillon togolais qui tentait de franchir le détroit d'Ormuz. Détroit où la Corée du Sud ne déploiera finalement pas ses forces, l'annonce ce matin du président du pays. Alors que Séoul disait début septembre envisager de contribuer à la sécurisation du passage, l'Iran l'avait mis en garde contre de graves conséquences.
2: Au Moyen-Orient, toujours la polémique qui continue en Israël autour d'un documentaire.
4: Le film Nazar, récompensé à la Mostra de Venise et qui donne la parole à des sources israéliennes anonymes pour accuser l'armée d'avoir tué intentionnellement des milliers de civils à Gaza, en les intégrant notamment à des processus informatiques de ciblage militaire. Une manifestation d'extrême droite a été organisée hier soir en Israël devant le domicile des parents de l'une des réalisatrices, alors que Benjamin Netanyahou annonce de son côté deux projets de loi visant les personnes qui diffament, selon lui, les soldats israéliens. Il propose notamment de les déchoir de leur nationalité. Une enquête pour trahison d'État a même été demandée par le ministre de la Culture mercredi, alors que des artistes se mobilisent, eux, pour soutenir les réalisateurs du documentaire. Ils sont plusieurs centaines à avoir signé une pétition. Le réalisateur Shlomi Elkabet est l'un d'entre eux.
12: Actuellement, l'état d'esprit général en Israël, c'est que personne ne veut poser de questions. Le pire, c'est que même les journalistes ne veulent pas poser de questions. Alors quand quelqu'un arrive et pose les questions les plus essentielles et qu'il est immédiatement réduit au silence ou menacé par la société, les hommes politiques et même les journalistes, c'est insupportable, c'est horrible. Et je n'ai même pas encore vu le film. Alors je ne parle pas de liberté d'expression, mais je me bats pour protéger le droit de poser des questions et de comprendre les méthodes utilisées. Car cela dit qui nous sommes, comment Israël choisit ses cibles. Et je pense que ce qui effraie le public israélien au sujet de ce film, c'est de découvrir qu'il y a une méthode. Car s'il y a une méthode, il y a une intention.
6: There is an intention. Is it possible that more than 70,000 people killed in Gaza?
12: Est-il possible que les 70 000 civils tués à Gaza, enfants, bébés, femmes, personnes âgées, sans d'ailleurs que les autorités israéliennes contestent ce chiffre, est-il vraiment possible que toutes ces personnes aient été tuées involontairement? Vous me demandez pourquoi je prends position en faveur de ce film. Je défends la dernière possibilité d'interroger en Israël. C'est ce que j'essaye de faire.
4: Le réalisateur israélien Shlomi Elkabetz au téléphone de Sophie Torlotin et le documentaire NASA condamné quasi unanimement par la classe politique israélienne, même si le patron du parti Les Démocrates accuse Benjamin Netanyahou de se servir de cette affaire pour détourner l'attention des critiques sur sa gestion des attentats du 7 octobre 2023. Le Premier ministre qui tentera encore une fois de sauver sa place aux élections législatives prévues le 27 octobre en Israël.
2: Des élections législatives en Russie, cette fois à partir d'aujourd'hui.
4: Les premières dans le pays depuis le début de la guerre en Ukraine en 2022, alors que Moscou fait état ce matin de dizaines de drones envoyés par l'Ukraine vers son territoire. Les premiers bureaux de vote ont ouvert hier soir à 20h, temps universel dans les régions d'Extrême-Orient. Peu de suspense, alors que l'opposition est de plus en plus effacée du paysage politique. On en parle dans notre dossier à 7h, temps universel.
2: Au Niger, c'est un décret présidentiel qui cible là aussi des personnalités d'opposition.
4: 5 personnes provisoirement déchues de leur nationalité, comme l'a annoncé hier soir la télévision d'État. Plus d'une vingtaine de personnes ont subi le même sort en 2 ans pour avoir critiqué la junte au pouvoir et le président Abdourahmane Tiani, ou pour leur proximité avec le président renversé Mohamed Bazoum. Magali Lagrange.
13: Parmi les noms cités, celui d'Oumoudou Mahamadou, ancien Premier ministre sous la présidence de Mohamed Bazoum, figure aussi sur la liste des personnes actives sur les réseaux sociaux, voix critique du pouvoir militaire en place à Niamey et actuellement hors du sol nigérien. Selon le communiqué, ces 5 personnes sont notamment poursuivies pour diffusion de données de nature à troubler l'ordre public, intelligence avec des puissances étrangères, participation à une entreprise de démoralisation de l'armée et atteinte à la sûreté de l'État. Depuis la création par le pouvoir nigérien en 2024, d'un fichier des personnes impliquées dans des actes terroristes ou portant atteinte aux intérêts de la nation, plus de 25 personnes ont été déchues de leur nationalité nigérienne, d'anciens ministres, officiers, activistes, opposants au régime du CNSP, dont Mayra Djibrine qui préside l'Alliance des démocrates du Sahel, une coalition d'opposants maliens, nigériens et burkinabés qui plaide pour un retour à l'ordre constitutionnel. Ces déchéances de nationalité sont dites provisoires. Selon le texte en vigueur, elles ne deviendraient définitives qu'en cas de condamnation des personnes concernées à une peine d'au moins 5 ans de prison.
4: Magali Lagrange et l'actualité africaine également au Cameroun, où RFI décrypte ce matin les causes de la pénurie de gaz domestique. Il se fait de plus en plus rare, notamment dans les grandes villes du pays. On en parle dans le prochain journal à 5h30, temps universel.
2: Et puis Julien, c'est le début des choses sérieuses pour celui que tout le monde attendait.
4: Après des années de spéculation et l'annonce officielle cet été, Zinedine Zidane, Zizou, entre dans le concret de sa nouvelle fonction de sélectionneur de l'équipe de France de foot. La légende des Bleus et successeur de Didier Deschamps doit annoncer aujourd'hui sa toute première liste de joueurs pour 4 matchs de Ligue des Nations prévus dans les prochaines semaines. Cédric de Oliveira, les attentes sont immenses et ses premiers choix seront particulièrement scrutés.
14: Zizou attendait ça depuis si longtemps, dessiner son équipe de France et marquer une nouvelle ère après 14 ans de règne de Didier Deschamps à la tête des Bleus. Alors rupture ou continuité par rapport à son prédécesseur? A priori, Zidane devrait laisser le brassard de capitaine à Kylian Mbappé qui sort d'une Coupe du Monde réussie sur le plan individuel avec 10 buts au compteur, ce qui fait de lui le meilleur buteur de l'histoire de la compétition. Les cadres Mike Maignan, Dayot Upamecano, Aurélien Tchouaméni, Michael Olise et Ousmane Dembélé devraient être présents. Mais de nouveaux visages visages pourraient faire leur apparition. Pourquoi pas le prolifique attaquant de Rennes, Esteban Le Poll, même s'il ne compte encore aucune sélection. Tout comme le jeune défenseur de Liverpool, Jérémy Jacquet, auteur d'un bon début de saison. Et le lensois Mathieu Udol, zéro sélection également. Des visages inédits peut-être pour ce premier rassemblement de 4 matchs qui permettra à Zidane de procéder à une première revue d'effectifs conséquente.
4: Cédric De Oliveira et les Bleus qui seront réunis à Clairefontaine à partir de lundi. Leur premier match est prévu vendredi en Turquie, avant un autre déplacement le lundi suivant en Belgique.
2: Merci beaucoup Julien. 5h14 en temps universel. Il a conseillé sur le Moyen-Orient les anciens présidents américains Bill Clinton, Barack Obama, Joe Biden. Et bien avec son expérience, Robert Mallet analyse l'histoire de la région dans son livre « Demain, c'est hier » qui vient d'être traduit en français. Les échecs des discussions entre Israéliens et Palestiniens, le manque d'efficacité aussi des différentes administrations américaines. Robert Mallet sera l'invité d'Arnaud Pontus vers 6h20 temps universel, 8h20 heure de Paris. À suivre aussi dans RFI Matin, ce reportage bouleversant au Népal presque un mois après les crues soudaines dans l'Himalaya, plus de 1400 morts, encore plus de 6000 disparus et puis des enfants traumatisés par ce qu'ils ont vécu.
15: Mon fils de 7 ans aussi pleure souvent. Il me dit que ses cousins qui sont morts lui manquent beaucoup. Ils étaient très proches.
2: Un reportage à écouter vers 7h15 TU. On va également revenir sur le premier congrès des écrivains et artistes noirs. C'était en septembre 1956 à la Sorbonne à Paris. La renaissance de la culture africaine. Alors 50 ans plus tard, quelles évolutions ? On fera le bilan avec notre invité dans une demi-heure, Florence Alexis, fille de l'écrivain haïtien Jacques-Stéphane Alexis, qui a participé justement à ce premier congrès. Et puis les inquiétudes qui se multiplient face au développement trop rapide de l'intelligence artificielle, les mises en garde s'enchaînent. Et c'est aussi et surtout politique, en tout cas aux États-Unis. C'est ce qu'on verra dans la Fabrique du Monde avec Guillaume Nodin dans un peu moins d'une heure. Mais d'abord, les monuments sont à l'honneur ce week-end en Europe et notamment en France. Ce sont les journées du patrimoine. Visite gratuite de nombreux musées, bâtiments historiques, mais aussi de jardins et de parcs. De plus en plus de citadins partent à la découverte des espaces verts de leur ville pour en apprendre davantage sur la nature, en particulier à Paris. Exemple avec ce groupe suivi par Anna-May Lofeld lors d'une balade dans le parc des Buttes-Chaumont.
16: Autour d'un arbre, une vingtaine de personnes regardent avec intensité ces petits fruits rouges. Ils écoutent Christophe Doudy qui tient un fruit dans sa main.
17: Si j'en mange plusieurs, croqué, je meurs. La seule partie qui se mange, c'est la partie rouge qui entoure la graine. Mais la graine est mortelle. Vous avez compris les enfants ?
16: Les enfants, assis dans l'herbe, le regardent avec de grands yeux. Autour d'eux, le groupe est composé de personnes de tous âges. Ils sont venus écouter Christophe pour apprendre à identifier les plantes sauvages comestibles dans un parc au milieu de Paris. La balade fait partie du programme gratuit du Chemin de la Nature, l'entreprise de Christophe, qui propose des formations sur la biodiversité en France. Il y a seulement une ou deux générations, savoir reconnaître les plantes faisait partie du quotidien.
18: La transmission de génération en génération s'est un peu arrêtée. Et c'est ça qui marchait le mieux finalement pour répandre la connaissance. C'est un savoir qui se perd de plus en plus au niveau de la population. Et ben, de moins en moins de gens vont connaître quelques espèces, savoir les identifier de façon certaine, connaître leurs usages, les cueillir, les consommer.
16: Et mieux connaître peut aussi dire mieux savoir protéger notre environnement.
18: Plus on connaîtra la nature, mais aussi identifier les espèces, mais aussi connaître leurs usages et donc leurs valeurs directes pour l'humain, en plus de leurs valeurs pour les écosystèmes. Plus on la comprendra, plus on saura comment aussi la protéger, comment l'utiliser sans l'abîmer. Toutes ces connaissances-là amèneront forcément à vouloir la préserver, à vouloir faire qu'elle aille de mieux en mieux, parce que finalement on en fait partie. Let's go !
16: Prochaine plante. Au pied d'une petite colline baignée de soleil, Christophe découvre les carottes sauvages.
18: Donc, vous voyez, on retrouve les petites tiges qui partent du même point. C'était une ombelle. Et vous voyez que quand c'est en fruit, ça se referme. Ça, c'est vraiment propre à la carotte sauvage.
16: Christophe fait passer une fleur.
18: Une fois que vous avez votre ombellule, vous pouvez l'écraser entre les doigts et sentir. Allez, on fait passer, on fait passer. Ah, j'en prie, ça y est, ça
19: peut. Vous sentez quoi ?
20: Du citron.
21: Ouais, l'agrume.
22: Ouais, l'agrume plus. C'est frais, quoi. Et j'aime bien.
16: Lisa a 26 ans. Elle découvre pour la première fois la flore sauvage à Paris.
23: Moi, je trouve ça super génial de comprendre un peu plus le monde qui nous entoure. De voir qu'aussi, on est en plein milieu de Paris. Et de voir qu'il y a quand même des choses ici qui sont consommables, c'est surprenant.
16: Les plantes que l'on peut manger dans Paris, pour Kira aussi, c'est une surprise.
23: Parce que dans ma tête, c'est toxique, toxique.
16: En France, il y a plus de 6000 espèces végétales. Pour éviter celles qui sont toxiques, il faut être sûr de soi quand on identifie une plante.
18: C'est ça qui est le plus important si on veut derrière utiliser. Avant de pratiquer, il faut apprendre.
16: Pour apprendre, Christophe a fait plusieurs formations de botanique. Mais une fois appris, il faut pratiquer sur le terrain.
23: Et c'est quoi un...
18: Pour cueillir, c'est un lieu déjà où c'est autorisé. Hein. Pas chez quelqu'un, si on n'a pas l'autorisation par exemple. Et pas dans les parcs intramuros de Paris. Et c'est un lieu qui n'est pas dans un endroit où on est sûr que c'est pollué. Donc, pas en bord de route, pas dans une décharge, pas autour d'une usine, pas trop dans les champs cultivés non plus. Et donc c'est un endroit éloigné de ces zones. Et voilà.
16: Travailler au milieu des plantes. Pour Christophe, le meilleur avantage de son métier, c'est son bureau dans la nature.
18: Je suis dehors tous les jours, ça c'est sûr. Moi, dès que je me lève, j'ai qu'une envie, c'est de sortir.
16: Aujourd'hui aussi, la journée se termine sous les branches d'un grand arbre avec une liqueur de camomille sauvage pour le groupe.
2: Ah, le reportage d'Anna Mellofeld au parc des Buttes-Chaumont, donc à Paris, avant le début des Journées européennes du patrimoine. L'actualité dans la presse française, c'est aussi le Premier ministre, hein, on en parlait dans le journal, qui dévoile dans le Figaro les grandes lignes du budget 2027 qu'il prévoit. 54 milliards d'euros d'économies envisagées par Sébastien Lecornu. Est-ce un budget d'austérité, lui demande le quotidien. Non, c'est une copie offensive sur la réduction de la dépense publique, recadre le chef du gouvernement, qui fait de nouveau face à une équation insoluble, rappelle de son côté La Croix. Entre la grogne qui monte contre le prix des carburants et la menace d'une censure. Mais Sébastien Lecornu veut tout de même tenter de parvenir à un compromis. Il met la pression sur ses ministres, raconte La Croix, les invitant à entamer des consultations avec les groupes politiques afin de rechercher partout où cela est possible les voies d'un accord. Mais les appels à la responsabilité reçoivent peu d'écho à gauche. Avant la primaire, note le quotidien catholique qui s'interroge. Trouvera-t-il donc des signaux d'ouverture du côté du Rassemblement national ? En tout cas, le signal d'ouverture lancé la semaine dernière par Marine Le Pen a été reçu. 5 sur 5 observent les échos qui pointent les pistes annoncées par Sébastien Lecornu allant dans le sens du RN, notamment... Pourquoi pas l'instauration d'un délai de carence pour le versement de certaines allocations aux étrangers. Reste à savoir si ce sera suffisant pour convaincre le RN sans faire fuir les socialistes, car les échos ont fait leur compte et ce budget devrait pour l'instant rassembler environ 230 députés contre les 289 nécessaires pour atteindre la majorité. Libération, de son côté, revient sur le rapprochement entre l'Union européenne et le Canada, avec à sa tête un Marc Carney encensé par l'éditorialiste du journal français. Le cauchemar Trump qui plombe nos vies depuis près de 2 ans a eu pour effet de faire émerger un chef de gouvernement que personne n'attendait et qui représente soudain une bouffée d'espoir inespérée dans ce monde de brutes. Voilà ce qu'écrit Alexandra Schwarzbrod avant d'enfoncer le clou. Marc Carney, devenu en quelques mois le Premier ministre le plus populaire de l'histoire du Canada, incarne aujourd'hui le courage d'oser dire non à Donald Trump. Et il pourrait entraîner avec lui une Europe plutôt timorée face au coup de menton du président américain. Ce qui est sûr en tout cas, c'est que ça plaît au moins aux Canadiens eux-mêmes. Ils sont plus de 60% à soutenir leur Premier ministre selon des sondages cités par Libération et même 80% du côté du Québec. Enfin, Le Monde s'intéresse à un autre homme, cette fois-ci indispensable en Ukraine. Il s'appelle David Arakamia. Il est à la tête du groupe parlementaire Serviteurs du Peuple, le parti de Volodymyr Zelensky. C'est un proche, donc, du président. Il s'est imposé, nous dit Le Monde, à la fois en garant d'une majorité fragilisée et comme négociateur clé face aux Américains et aux Russes. Personnalité discrète, peu connue du grand public, en première ligne pourtant dans les pourparlers diplomatiques. Ses proches, précise Le Monde, mettent en avant sa maîtrise des codes américains hérités de ses années passées aux États-Unis. Un autre élément tient à ses qualités supposées de négociateur hors pair, aux méthodes peu conventionnelles. Mais le plus important, souligne le quotidien, c'est la confiance que lui accorde le chef de l'État. Le portrait de David Arakamia à lire donc sur le site internet du journal Le Monde. Le Nigeria, à 4 mois des élections générale, ce sera précisément le 16 janvier prochain. Et la commission électorale a publié samedi dernier la liste définitive des candidats à la présidentielle. On y retrouve notamment le président sortant, Bola Tinubu, qui fera face entre autres à l'ancien vice-président Atiku Abubakar et à Peter Obi, arrivé lui troisième lors de la présidentielle de 2023. Bref, on est en pleine campagne électorale et parallèlement, évidemment, la désinformation s'intensifie. Bonjour Grégory Genevrier.
0: Bonjour Claudine.
2: Vous avez repéré un mode opératoire qui revient en boucle ces derniers jours, la fabrication de fausses unes de journaux.
0: Oui, c'est le cas de cette couverture attribuée au journal anglophone Daily Tribune en date du 1er septembre 2026. Le titre principal en lettres majuscules prétend rapporter une promesse soi-disant formulée par Atiku Abubakar. Il y est écrit, je cite, « Aucun Nigérian ne paiera de loyer quand je deviendrai président ». Certains affirment à tort que le candidat du Congrès démocratique africain aurait annoncé une peine de prison de 10 ans pour les propriétaires qui continueraient de percevoir un loyer.
2: Sauf que vérification faite, absolument tout est faux.
0: Oui, sur la forme d'abord, cette une de journal a été inventée de toutes pièces. Le média en question, le Daily Tribune, n'existe pas. La chartographie qui imite assez grossièrement celle du quotidien anglophone, la Tribune nigériane. Nous sommes allés vérifier leur couverture du 1er septembre. Ne parle pas d'une telle annonce. Sur le fond, Atiku Abubakar, pardon, n'a jamais promis la gratuité des logements. Un membre de son équipe a dénoncé sur X une affirmation entièrement fausse, ne reflétant pas les opinions de l'ancien vice-président.
2: Atiku Abubakar, qui n'est pas la seule victime de ce type de manipulation.
0: Eh bien non, Bola Tinubu et son ministre des Finances en ont aussi fait les frais ces dernières semaines. Une couverture encore attribuée à ce fameux Daily Tribune affirme que le président sortant aurait annoncé une hausse exceptionnelle du prix de l'essence à compter du mois de mai 2027. Mais là encore, tout est faux. On remarque d'ailleurs plusieurs erreurs assez grossières sur cette fausse une. En date du 27 mai 2027, on n'y est pas encore.
2: Non, pas encore. Alors comment expliquer, Grégory, la montée en puissance de ce mode opératoire ?
0: Eh bien, si le phénomène existe depuis des années, on pense notamment à la propagande pro-russe qui s'en est emparée depuis l'invasion de l'Ukraine. Il n'a jamais été aussi simple de fabriquer une fausse couverture de journal. Les outils d'intelligence artificielle grand public permettent aujourd'hui de générer ou de modifier une une mensongère en seulement quelques clics. Ce mode opératoire répond à deux objectifs principaux, exploiter la crédibilité des médias, mais aussi les disqualifier en jetant le doute sur l'authenticité de leur production.
2: Alors comment ne pas se faire avoir dans tout ça ?
0: Alors déjà, méfiez-vous des couvertures de journaux qui circulent sous forme de capture d'écran. C'est toujours dans ce format que ces infox circulent. Et puis pour vérifier l'authenticité d'une une, d'un article ou d'un reportage de presse, il faut revenir à la source, aller consulter le site internet ou les réseaux sociaux officiels du médias en question. Si le sujet n'y figure pas, eh bien c'est une fausse information.
2: Les dessous de l'infox avec Grégory Genevrier, la campagne électorale au Nigeria. On va aussi en reparler dans nos journaux à 7h30 TU. On s'intéressera particulièrement aux tensions qui apparaissent entre les soutiens du président Bola Tinubu. D'ici là, du rap français dans la playlist RFI en ce moment, avec Genesio et ce titre Marrakech.

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5: Après un été de sécheresse et de canicule qui s'est montré très rude pour beaucoup de nos amis agriculteurs et agricultrices, il est venu le temps de se retrouver, de lutter et de danser encore. C'est ce que vous propose la Confédération Paysanne et la DEAR ce samedi 19 septembre à Bonlieu-sur-Roubion avec la fête de l'agriculture paysanne. Au programme Marché paysan, village associatif, débats, spectacles et concerts avec notamment la venue d'HK et son bal paysan. Pour nous en parler, chers auditeurs et auditrices de Radio Saint-Ferréol, RDIWA et Radiola, on retrouve tout de suite Antoine Gontard, co-président de l'ADR et paysan à la Bégude de Mazin, Claire Grimont-Pré, chargée de communication et du programme Adhésion à la DAF, et enfin Kadour Hadadi du groupe HK par téléphone et au micro de Yves pour RDIWA.
6: D'habitude, on fonctionnait en filet. Et filet mobile, donc le gros boulot du berger, c'était de faire des filets, monter, démonter des filets. Et en fait, cette année, ça marchait pas du tout, parce que les bêtes, elles avaient chaud, du coup, elles avaient leur comportement qui était complètement...
7: Bonjour, je suis Antoine Gontard, je suis paysan à la Bégude de Mazin.
6: Okay. Donc ouais, en fait, faut sans arrêt s'adapter.
7: J'élève des brebis pour la laine et la viande, et des poules pondeuses et poulets de chair.
5: Et à ce titre, tu es aussi engagé donc, à la Confédération Paysanne et à l'ADR. Alors, est-ce que tu peux nous redire ce qu'est l'ADR et la Confédération Paysanne, donc, qui sont aussi organisatrices donc, de l'événement qui aura lieu le 19 septembre?
7: C'est ça, oui. Du coup, donc, on organise la fête de l'agriculture paysanne avec l'ADR et la CONF. Donc, la CONF fait chaque année sa fête du syndicat, en fait, en septembre. Et cette année, donc, on a voulu faire les choses un peu plus grandes. Donc, la Confédération Paysanne, c'est vraiment un syndicat. Du coup, c'est le syndicat des paysans. On défend une agriculture qui se veut différent du modèle un petit peu écrasant de l'agriculture industrielle, sur autant le volet social qu'environnemental, voilà, aborder une vision globale de l'agriculture. Donc on défend vraiment les paysans en tant que tels. Et l'ADR, c'est son association sœur. Et elle, c'est vraiment un peu la courroie de distribution sur le terrain. Donc comment est-ce qu'on met en place le projet de la Confédération Paysanne, donc à travers des formations pour les agriculteurs, pour les ouvriers agricoles, pour les gens qui ont envie de s'installer en agriculture. Et du coup, dans la Drôme, on s'est focalisé longtemps sur le soutien aux porteurs de projets, aux jeunes qui voulaient s'installer, ou moins jeunes d'ailleurs. Et depuis 2 ans, on s'est beaucoup penché sur la transmission des fermes, ce qui est un gros enjeu localement et puis nationalement. Voilà, comme profiter en fait un petit peu du renouvellement des générations pour booster l'agriculture paysanne.
5: T'en as combien des bêtes? Vous êtes 3 éleveurs,
6: hein, c'est ça? Ouais, c'est ça. Moi, j'ai une grosse centaine de brebis. C'est des bisés que j'élève, une race qui est originaire du Massif Central. Une race qui a été, comme beaucoup, un peu en difficulté à un moment.
5: À quel titre est-ce que c'est un gros enjeu, cette installation, et puis surtout cette transmission des fermes agricoles, alors notamment ici, dans la Drôme?
7: La Drôme, c'est vraiment un territoire hyper dynamique au niveau de l'agriculture paysanne. On a un réseau assez fort de paysans engagés qui souhaitent proposer des produits de qualité en respectant l'environnement et puis socialement en vivant de son métier, pour la dynamique des territoires tout simplement.
5: Et malgré tout, est-ce qu'il y a encore des freins aujourd'hui pour les jeunes ou moins jeunes, comme tu le dis, pour s'installer ou pour reprendre parfois des fermes existantes?
7: Il y en a énormément. Ouais, il y a énormément de freins, et le premier, c'est l'accès au foncier. Qui est toujours accaparé par des gens en place, quoi, hein, qui veulent faire grossir leur ferme. Et le modèle productiviste, il va toujours vers des fermes de plus en plus grosses, de plus en plus gourmandes en eau, en terre, du matériel exponentiel. Et c'est toujours compliqué de s'installer quand on vient pas du monde agricole. Mais malgré tout, sur le terrain, on a envie de construire un petit peu un réseau d'agriculture plus solidaire. Et voilà.
8: Et c'est aussi les missions que se donne la Confédération Paysanne à travers ses luttes et puis ses actions. Là, on sort d'un été quand même très chaud, avec plusieurs vagues de canicule. La sécheresse, c'est aussi un frein pour beaucoup d'agriculteurs, agricultrices ou des personnes qui auraient envie éventuellement de s'installer et qui se disent, est-ce que c'est le bon moment étant donné les années qui vont arriver? Alors d'abord, toi, comment est-ce que tu t'en es sorti par rapport à cet été? Et puis, dans ton activité, je veux dire. Et qu'est-ce que pourrait proposer éventuellement la Confédération Paysanne par rapport à ça, ou en opposition à ce que propose le gouvernement, ce qu'a pu proposer le gouvernement cet été?
7: Ouais, ben effectivement, le contexte de l'été, là, il était très, très dur. Déjà que c'était pas forcément très glorieux avant, hein. Ça fait plusieurs années qu'on rame un petit peu. On est en première ligne, en fait, du réchauffement climatique. Moi, il y a déjà quelques années, mais j'avais eu une inondation qui m'avait tout ravagé, mon élevage de volailles. On sent que, ouais, on est en première ligne. Et le réchauffement climatique, pour nous, ça nous parle, quoi. Enfin, voilà, on le voit vraiment venir. On est, effectivement, les feux de cet été et la canicule, ben, j'espère que ça a permis à encore d'autres personnes de se rendre compte de vraiment ce que c'était. Après, concrètement, ben, moi, les modèles, on essaie de les faire robustes pour arriver justement à faire face à ça, mais malgré tout, il n'y a pas de solution. On ne sait pas ce qu'il faut faire. C'est certainement commencer à réfléchir à faire de l'agroforesterie, à replanter à adapter ses élevages en fonction des territoires. Et c'est ce que j'ai essayé de faire depuis longtemps, depuis 15 ans peut-être. Ce qui fait qu'effectivement, sur ma ferme, j'ai pu faire mon stock de foin. Je sais que j'ai mon hiver qui est assuré. Parce que c'est un souci que j'ai depuis des années, mais malgré tout, ça a été super pénible de travailler dans ces conditions cet été. Là, on apprend encore des copains qui baissent les bras, quoi, hein, et dans toutes les productions.
6: C'est de réfléchir à comment être plus robuste, quoi, hein, comment plus encaisser plus facilement le problème de la sécheresse et d'arriver à avoir plusieurs cordes à son arc pour s'adapter, en fait. Oui. Pour s'adapter et que ça soit pas à chaque fois vraiment des épisodes hyper violents qui font que tout est cassé, qu'il faut repartir à zéro.
8: Et par rapport à du coup la position de la Confédération Paysanne, donc parce qu'il y a des propositions en tout cas qui ont été faites par exemple sur la loi d'urgence agricole à la fin de l'été. Quelle est la position de la Confédération Paysanne par rapport à ce type de solution proposée?
7: La Confédération Paysanne, on constate en fait que c'est des politiques agricoles qui sont menées depuis la fin des années 70 qui ont participé activement au réchauffement climatique, hein, en simplifiant. Mais voilà, si la biodiversité a chuté dans nos campagnes, c'est clairement dû à l'agriculture intensive, à l'utilisation des pesticides, et à la ressource en eau qui baisse, etc., le puisage dans les nappes. Et forcément, il y a un parallèle qui est fait avec ce qui s'est passé, avec les incendies. Et parce qu'on se rend compte aussi que c'est un petit peu les mêmes politiques qui ont été menées en forêt, avec des plantations monospécifiques d'espèces qui ne créent pas de couverts végétaux. Et qui font que quand il y a un feu qui part, c'est tout de suite des catastrophes. Et que c'était des choix qui ont été faits il y a 30 ans. Le réchauffement climatique a eu lieu et maintenant ces espèces, elles ne sont plus du tout adaptées.
8: Face à ces événements, pas très réjouissants, d'incendies, de sécheresse, de climat, vous proposez du coup de faire des luttes un peu plus joyeuses. C'est aussi l'idée, je crois, de cet événement. Est-ce que tu peux nous en dire deux mots?
7: Oui, on se rend compte que le réseau de paysans qu'on a sur le territoire et de partout, qu'on a construit depuis les années 80 de la création de la Confédération Paysanne, on a besoin les uns des autres, quoi. Clairement, nous, on a besoin d'avoir des espaces de discussion pour briefer sur comment on va déjà sur nos fermes. Mais après, comment est-ce qu'on invente la suite? Qu'est-ce qu'on fait avec tout ça? Parce que de toute manière, notre premier rôle, c'est de produire des aliments, hein, et on va continuer à manger. Donc, il va falloir qu'on trouve des solutions forcément pour produire localement nos produits. En fait, on a vraiment l'impression que le projet qui est de monter à 1 million de paysans en France, alors qu'on est à 300, on est baissé à 350 000. 1 million, c'était le nombre d'agriculteurs qu'il y avait dans les années 90 en France. Et il a cessé de chuter pour arriver à 300 000. Et en fait, c'est ces modèles de ferme où tout le monde est dans son coin, tout le monde est, regarde le voisin suspicieux, on est avec une sorte de concurrence. Mais comme on voit dans la société en général, hein, de vouloir se comparer, de vouloir être en concurrence, en compétition, et ben en fait, ça crée de l'isolement, ça crée pas de bonheur, quoi, hein, et de... Et vraiment, le but de cette fête-là, et puis avec l'ADR, on organise aussi deux fois par an des fêtes. Ça nous tient à cœur de, justement de faire que les agriculteurs se rencontrent, que les agriculteurs et les non-agris se rencontrent, créer des espaces de convivialité, de discussion, de débriefing. Et on se rend compte que y a plein de... La culture est en train de plus en plus rentrer dans les fermes. Il y a beaucoup d'agriculteurs qui participent à des chorales. Il y a plein d'initiatives comme ça qui se font. Et en fait, la culture, c'est ce qui nous permet aussi de tenir, quoi. Et voilà, et ça, on a envie de participer à ça. On a envie de donner les moyens de montrer ce que les gens font, ce que les gens imaginent pour créer de nouveaux imaginaires de professionnels et puis de sociétés, de rencontres, de vivre ensemble, quoi.
8: Donc ça, en faisant la fête, comme celle qui sera proposée donc le 19 septembre, et justement, ce jour-là, dans l'après-midi, l'angle du débat portera sur ces questions-là. Est-ce que tu peux nous en parler de ce débat ?
7: Ouais, c'est ça. Du coup, en fait, on profite un petit peu de la venue de HK, du groupe qui a un peu une aura nationale. Nous, on n'aurait pas eu les moyens sans leur aide à eux de les accueillir, tout simplement parce que il faut tout de suite beaucoup de matériel, etc. Donc, on profite vraiment de leur initiative à eux, qui se mettent à disposition, hein, on peut dire ça comme ça. Et eux, en fait, ils ont envie de recréer du lien avec des milieux militants locaux. Et du coup, sachant qu'ils venaient, on avait envie justement de faire un débat, parce que chaque année, à toutes les fêtes de la conf, il y a un moment d'échange, de discussion, table ronde, qui peut être très professionnel ou très sur un contexte, une problématique du moment, quoi. Et là, on voulait justement un peu profiter de leur venue pour ouvrir comment est-ce qu'on pouvait imaginer d'être très actif sur le terrain, de manière militante, en prenant soin des autres, et comment est-ce qu'on aborde aussi le combat, hein. Comment est-ce qu'on pouvait rien lâcher au niveau des revendications, parce qu'on est sûr de notre bon droit, en fait, mais on s'épuise à le faire avancer. Et voilà, du coup, on a envie justement d'aborder toutes ces possibilités, ces nouvelles formes de lutte, comme ça se passe sur les gros combats qu'il y a pu y avoir à Sainte-Soline, ou des moments qui sont vraiment durs et où tout le monde fait attention aux autres, où tout le monde, où on redéfinit un petit peu, en fait, notre rapport aux uns aux autres, quoi.
9: Salut!
10: Salut!
9: Où? Malo!
10: Théo!
9: Ta santé!
7: Le contexte est dur, hein. Puis je pense que voilà, ça va pas sans être pessimiste, mais voilà, on sent que c'est compliqué, c'est dur, on perd vite pied, on peut baisser les bras rapidement. Mais en même temps, on n'est jamais. Enfin, moi, j'ai l'impression qu'on n'a jamais été aussi clair sur qu'est-ce qu'on demande, pourquoi on le demande, pourquoi est-ce que c'est légitime de vouloir défendre l'agriculture paysanne. On se rend compte que ce projet, il est cohérent. Il montre vraiment, que la société dans son ensemble et même la planète, quoi, elle a besoin de respirer. Et comment est-ce qu'on fait une fois qu'on a ça? Comment est-ce qu'on fait sans s'épuiser?

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1: Et pour ça, il faut aussi danser, donc, comme le dit HK, qui fera, du coup, il y a une partie, à quelqu'un du groupe HK qui participera à ce débat, du coup, le débat dont on parlait à 16h, hein, je crois.
2: C'est ça, 16h, de 16h à 18h. Et ben, en fait, on se reconnaît énormément dans ce que peut dire HK. C'est vrai qu'il a une approche qui colle bien. Et d'ailleurs, on avait, il y a 4 ans maintenant, il était venu participer à un atelier d'écriture. Et avec lui, on avait posé l'hymne de la Confédération Paysanne ensemble. Il avait animé un atelier d'écriture où, du coup, cette chanson va être reprise, Paysanne, paysan.

0: Et c'est vrai qu'on se reconnaît à cette approche très, très radicale, en fait, hein, qu'il peut avoir et qu'on peut avoir aussi à la conf. Mais tout en gardant un côté humain, vraiment un côté attentif, un côté joyeux. Et voilà, du coup, il y aura également les Rosies aussi qui seront là, qui normalement aussi agrémentées d'une chorale. On est en train d'agréger un petit peu tout pour faire de cette journée et particulièrement de cette table ronde un petit peu un moment fort.
1: Donc ça, c'est pour le débat. Il y aura aussi un marché paysan. Qu'est-ce qui va se passer cet après-midi?
0: Ouais, c'est ça. Donc, on ouvre les portes à 14h. Il y a un espace associatif, une quinzaine d'assos qui seront présentes, qui sont partenaires de la conf, qui sont historiquement. On y a toujours eu des solidarités avec la Palestine, avec les réseaux de lutte contre le nucléaire. Et puis plein de réseaux qui se sont tissés depuis des années. Et Marché Paysan, donc, qui débute à 14h. Il y a un espace également pour les enfants. Et ensuite, du coup, 16h, il y a cette table ronde. Il y a un spectacle pour enfants aussi en parallèle. Donc comme ça, on peut laisser les enfants d'un côté pour aller participer aux discussions. Et ensuite, à 18h, le bal paysan d'HK. Qui va se terminer vers 20h. À 20h, donc, on propose à manger pour tout le monde. Il y a plusieurs formules possibles sur place. Et ensuite, on enchaîne avec le concert de Polocus et Mugen qui propose un rap musette. Ils sont de Saint-Étienne.

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1: Pourquoi est-ce que c'est important pour vous, ADEAR, Confédération Paysanne, et qu'est-ce que vous attendez de ce type d'événement?
2: Ben, on a deux principaux angles. Le premier, c'est déjà renforcer nos réseaux paysans. Donc c'est vraiment un moment où il y a beaucoup d'adhérents de la conf qui viennent. On essaie de faire ces fêtes à différents endroits du département. Et c'est chaque fois les groupes locaux de la Confédération Paysanne qui organisent ces fêtes-là. Et voilà, ça sert vraiment pour nous mettre en réseau, pour créer de la dynamique, quoi, hein, entre nous. Et également aussi, c'est pour faire connaître à tout le monde, aux consommateurs, et puis à tout le monde, tous les citoyens, des engagements, des valeurs, des combats de la conf, les combats du moment, combats de... et voilà, du coup, pour se faire connaître, quoi.
1: Et donc tout ça, c'est accessible à tout le monde, hein, on l'a dit, les enfants sont bienvenus aussi, puisqu'il y a un spectacle qui leur est consacré aussi pendant le débat.
2: Ouais. Tout est un accès libre. On peut se pré-inscrire, prépayer son entrée sur Hello Asso. Avec le moteur de recherche, on trouve facilement et la date du 19 septembre, fête de la Confédération Paysanne ADEAR, sur Hello Asso. Et voilà, l'idée c'est vraiment le prix de l'entrée ne soit pas un frein. Et voilà, hein, venez nombreux, bienvenue.
1: À prix libre donc, avec un prix conscient conseillé de 10 euros. Euros.
2: Voilà. Pareil, là en fait, il y avait rien là et là-bas, c'est pareil. Là c'était que du maïs, quoi. Et du coup, il y a 6 ans, une deuxième, la beaucoup plus grosse vague, et aidée par la DAF, ça nous a vraiment permis de vraiment mettre ça. Donc là, on a recinturé. Je crois que sur la ferme, je crois que j'en avais planté 4500 arbres ou arbustes. Et il y a une parcelle aussi en agroforesterie de 5 hectares. Et puis justement, donc cet essai pour faire des arbres trognes.
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2: Voilà, merci. Et pas de rien, merci à toi.
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4: Bonjour, je m'appelle Claire, je travaille à l'ADAF, Arbres et Sols Vivants. C'est une association d'intérêt général qui met en place des projets en agroforesterie, en agriculture régénérative et en hydrologie régénérative, en Drôme-Ardèche et territoires voisins. Nous, on travaille avec tous les agriculteurs et les agricultrices qui ont envie de modifier leurs pratiques ou de tendre vers plus d'agroécologie et d'agroforesterie. Donc on travaille avec toutes les filières, avec des gens qui sont en bio, en conventionnel, en transition, etc. Donc en agroforesterie, on parle soit de haies donc autour des parcelles, soit d'arbres intraparcellaires ou d'alignements intraparcellaires dans les parcelles. Pour ce qui est de l'agriculture régénérative ou agriculture sur sol vivant, on va plutôt s'intéresser aux couverts végétaux, à l'arrêt, enfin, ou en tout cas la limitation du travail du sol, la limitation des intrants, voilà, principalement. Et hydrologie régénérative, l'objectif, c'est de ralentir les eaux de ruissellement et les eaux de pluie sur la parcelle pour qu'elles puissent s'infiltrer, recharger les nappes, voilà, avoir des territoires éponges.
1: Et c'est dans le cadre donc, de ces activités que la DAF a rencontré David et Sonia, donc à Bonlieu-sur-Aubion. La ferme aura lieu cet événement, ce bal paysan samedi 19. Est-ce que tu peux nous raconter cette rencontre?
4: C'était il y a une dizaine d'années, lorsque Antoine Morinet-Calmont et André Sieffert ont décidé de monter le projet de la DAF. Ils ont fait pour contact David et Sonia à la ferme du Roubion, qui leur a laissé planter des arbres. Et du coup, ils ont monté plusieurs projets. Il y a au moins 3 grandes parcelles avec des arbres agroforestiers. Ça fait plus de 12 hectares en fait en agroforesterie et 1 km de haies. On entame un nouveau projet aussi cette année chez eux de plantation. Donc voilà, c'est une ferme ambassadrice, pilote et vitrine en fait pour l'agroforesterie dans la plaine de la Valdenne.
1: ambassadrice parce que c'était l'une des premières fermes à y avoir participé.
4: Voilà, une des premières fermes à avoir travaillé avec nous, en tout cas, ouais, sur ces projets-là.
1: Et vitrine, parce qu'aujourd'hui, ça participe à, du coup, à sensibiliser d'autres personnes à la ferme. Vous faites des visites, par exemple ?
4: Tout à fait, oui. On peut recevoir des groupes, notamment des scolaires. Quand on les reçoit ici à la DAF sur le sentier pédagogique des racines au CIM, et aussi à l'occasion de formation aussi pour des agriculteurs ou des agricultrices, on se rend parfois sur les parcelles de David et Sonia pour leur montrer des arbres grands qui ont une dizaine d'années et tous les bénéfices écosystémiques des arbres agroforestiers. Voilà, sur des parcelles, donc il y a du maraîchage, de la grande culture, et aussi ils ont une activité d'élevage au vin. Voilà.
1: Et c'est donc là qu'aura lieu cet événement, donc le bal paysan le 19 septembre à la ferme de Sonia et David, où vous aurez un stand l'après-midi, notamment pour le village associatif.
4: Oui, voilà, à 14h, le site ouvre, et avec donc ce village associatif auquel on est très heureux de participer. Parce qu'en tant qu'association d'intérêt général, on a à cœur de sensibiliser le plus possible de citoyens et de citoyennes à ces enjeux de l'agroécologie, de l'agroforesterie. Et oui, c'est vrai que c'est un moment pour nous aussi pour éventuellement recueillir des adhésions, des dons, des bénévoles et nous ancrer aussi sur le territoire. Parce qu'évidemment, donc on est à Bonlieu-sur-Roubion, juste à côté de cette ferme du Roubion. Donc ça nous place aussi sur le territoire et on est très heureux. Et pour nous, c'est important d'être là à cette soirée. Ouais. À 14h, donc, c'est l'ouverture du marché paysan et du stand associatif. Il y aura aussi des animations pour les enfants. Et à 16h, une table ronde sur les luttes culturelles et syndicales. Et ensuite, je crois qu'on enchaîne sur le bal tant attendu de HK à 18h. Et puis, il y aura encore un autre groupe après, Polocus et Mugène, c'est du rap musette. Plus tard, sur les coups de 21h. Et bien sûr, restauration et repas paysans. Ça va être une journée festive, fédératrice et engagée pour l'agriculture paysanne, en tout cas une agriculture plus résiliente, vivante et durable pour les territoires. On espère vous retrouver le samedi 19 septembre à l'occasion de la fête de l'agriculture paysanne, organisée par la Confédération paysanne de la Drôme et la DAR de la Drôme, à la ferme du Roubion, dans le petit village de Bonlieu-sur-Roubion.

0: Kadour Adadi, bonjour.
1: Bonjour.
0: Kadour, vous êtes avec nous pour nous annoncer donc votre venue pour cette fête de l'agriculture paysanne. Avec donc, ça se passera le 19 septembre à Bonlieu-sur-Roubion. Et vous viendrez donc avec le HK, vous serez avec les saltimbanques. Et pour cela, cela marque selon vous cet engagement aussi pour la paysannerie.
1: Oui, moi, on a envie de défendre les agriculteurs paysans, ceux qui travaillent la terre près de chez nous et qui la travaillent, voilà, en prenant soin de la terre, en prenant soin du vivant, en prenant soin de notre santé, parce que c'est que des bons produits, ils n'empoisonnent pas la terre, ils ne nous empoisonnent pas et ils ne nous font que du bien et on a vraiment envie de les mettre en valeur parce qu'on a besoin d'eux, parce qu'ils font partie de ces gens voilà qui nous sont essentiels, hein. Et nous on pense que la culture aussi est essentielle, donc on lie agriculture et agriculture et voilà, pour faire de belles fêtes ensemble. Il y a des marchés de producteurs locaux et puis suite à ça il y a un bal, un concert et voilà.
0: Alors, vous serez avec les saltimbanques, c'est une formation qui était venue avec vous déjà, Adi, pour un 1er mai, je crois, non ?
1: Exactement, c'était un peu, peut-être presque, c'était l'ancêtre de nos bals paysans. C'est la première fois qu'on a tenté cette expérience-là de venir quelque part, de ramener le son, puis de faire un concert à prix libre, au chapeau, puis en se disant que, parce que nous on est quand même une grosse machine, hein, on est beaucoup sur scène, hein, il y a basse, batterie, guitare, accordéon, saxophone, violon, et donc en se disant que ça allait marcher. Et c'est vrai que ça avait été un moment extraordinaire, et c'est ça qui nous a donné l'idée de se dire bah oui, on peut le faire, on peut aller dans des endroits qui nous tiennent à cœur, donc là en l'occurrence dans les bals paysans des fermes, et on peut miser sur le fait que comme ça a du sens, comme c'est important, comme ça défend des valeurs qui nous sont communes, et ben les gens vont répondre au rendez-vous et ça va marcher.
0: Pour vous, l'important, c'est de pouvoir se retrouver. Hein. Vous aviez procédé peut-être à un mouvement lié aussi à ce confinement au Covid. Et vous étiez contre, justement, ce pass sanitaire aussi.
1: Ah oui, car on était obstinément contre, parce que c'était vraiment un foutage de gueule complet. C'était le moment où on a déclaré que la culture était non essentielle. À ce moment-là précis, il y a eu une dérive autoritaire cinglante et singulière. Ils étaient 5-6 dans le bureau du président à décider, grâce à l'état d'urgence sanitaire du moment, voilà, ils n'avaient plus besoin de passer par aucune règle démocratique. Et puis, ils nous envoyaient des directives comme ça, et nous, on devait appliquer, on ne devait pas poser de questions, on devait être au garde à vous, 60 millions de citoyens en garde à vous. On n'avait pas le droit ni de contester, ni de poser des questions, ni de vouloir débattre. Et donc, à un moment donné, quand on nous a imposé ça, ce pass, j'allais dire pseudo-sanitaire, hein, parce que c'était un peu à la tête du client, hein, on décidait que dans telles conditions, bon, ben, c'était bien, mais que pour aller au concert, non, il fallait on pouvait être bondé dans des centres commerciaux, il n'y avait pas de problème. Mais par contre, dans des concerts en plein air, même en respectant certaines règles, non, il était hors de question. Donc, c'était un pass idéologique, c'était pas un pass sanitaire. Donc, et vraiment, pour nous, c'était une dérive. Et à ce moment-là, on a juste dit ce qu'on en pensait. Moi, j'ai pas fait de la musique pour que les gens soient contrôlés à l'entrée de mes concerts. J'ai juste dit ça de façon aussi simple que ça. Et on a fait la chanson Danser encore, et qui a résonné pleinement parce qu'on était tellement nombreux à penser la même chose à ce moment-là que là, c'était trop. On avait été, pendant le premier confinement, on avait été sages, raisonnables, respectueux, parce qu'il y avait quelque chose qui nous tombait sur la tête, on savait pas d'où ça venait et qu'on n'est pas des dingos, contrairement à ce qu'ils ont voulu faire croire. Mais après, au moment du second confinement, il y a eu cette dérive et nous, on l'a dénoncé simplement.
0: Pour votre présence à cette fête de l'agriculture, il y aura ce bal à partir de 18h. Autour de cette présence, vous serez sur d'autres propositions ?
1: Bah, dans tous les cas, là, nous, on est présents dès le début de l'après-midi, au moment du... Parce qu'on va faire nos balances, tout ça, nos réglages, et puis après, on a l'habitude d'essayer de faire un petit tour dans le marché, de profiter de cette fête paysanne pleinement. Et puis après, évidemment, j'allais dire, c'est un projet collectif, hein, donc avec la Confédération paysanne, avec tous les partenaires. Donc chacun, j'allais dire, on joue tous la même partition, mais chacun de son instrument d'une certaine manière. Donc nous, on vient proposer le bal, mais on fait partie d'un tout, et c'est cet ensemble-là qui fait une belle fête.
0: Kadour, vous jouez donc à Bonlieu, mais est-ce que vous êtes en tournée aussi sur d'autres endroits en France avec des présences similaires?
1: Ah ben exactement, là on est en pleine tournée des bals paysans, donc ça a commencé fin août et ça finira toute fin septembre. Donc on est allé un peu du côté de la Bretagne, on est allé un peu du côté de la Dordogne, en Charente par là. Jusqu'à présent on était un peu plus, on va dire, dans l'ouest du territoire. Donc là, on vient dans la Drôme, on ira dans le Vaucluse, on ira en Aveyron. Donc c'est vraiment une chouette tournée. Il y a une quinzaine de dates sur l'ensemble du mois de septembre, un peu partout en France.
0: Vous êtes en période de tournée. Est-ce que vous êtes en préparation aussi peut-être d'un nouvel album à venir?
1: Bah, l'album Le Cœur au Vent vient juste de sortir au mois de mai, donc nous on fait partie quand même de ces groupes, comme on passe pas dans les grands médias, donc c'est les gens prennent le temps pour découvrir notre album. Donc c'est un album pour nous qui est encore tout récent, hein. Mois de mai, là c'est tout chaud. Il y a beaucoup de gens, il y a plus de gens qui ne l'ont pas écouté que de gens qui l'ont écouté, même si il a déjà eu un beau succès. Donc non, moi j'invite surtout, parce que c'était plus d'un an et demi de travail, et c'est de belles chansons et c'est un bel univers. Donc j'invite les gens évidemment à venir au bal paysan et à découvrir cet album. Allez, voilà, en tapant, on peut facilement maintenant écouter en tapant HK sur Internet ou voilà, sur les plateformes de streaming, Le Cœur au Vent. Donc c'est un très bel album, on en est fiers, on veut continuer à le défendre là, toute cette année encore.
0: C'est certainement joyeux, mais aussi avec un regard sur ce qui vous entoure aujourd'hui. Parce qu'il y a eu un passage entre 2020 avec cette période de Covid et à nos jours, est-ce que vous en avez vu et relevé une évolution que vous chantez?
1: Ouais, bien sûr. Nous, il y a une évolution de la société. Il y a un air du temps, qui est un air du temps, enfin médiatique, enfin qui est en lien avec l'agenda politique, mais qui a un air du temps, j'allais dire, qui nous est servi par messieurs Bolloré et Sterrin, qui veulent qu'on se divise, qu'on se haïsse, qu'on s'oppose, qu'on se déchire. Enfin voilà, c'est ça leur projet, quoi. Et ils font tomber les gens là-dedans parce que la propagande, elle est importante. Donc nous, on essaie d'être le contrepoids à ça, de parler de joie, de fraternité, de solidarité, d'entraide, de se dire qu'un peuple uni ne sera jamais vaincu, de se dire que tout c'est une mascarade en fait, et ils essaient de nous faire tomber. Et on en veut, c'est eux qu'on combat, et plutôt les gens qui tombent dans leur propagande, on essaie d'essayer de leur dire c'est un chemin qui mène nulle part, et venez voir par là, il y a de la lumière et c'est beau, et surtout c'est beau et il y a des belles choses à faire, à construire ensemble. Voilà, c'est un peu notre engagement du moment.
0: Et puis il y a l'amour aussi qui doit avoir une place importante dans vos textes.
1: Toujours, c'est parce que on parle des choses qui nous révoltent, qui nous indignent, mais l'idée c'est de toujours aller vers ce qui nous fait vibrer, ce qui nous donne envie de nous lever, de vivre, d'aimer, de vibrer, de s'émerveiller, de s'émanciper, de s'élever. Moi j'essaie toujours d'aller par là, et c'est à ça que sert la musique et la poésie. Donc et même dans la musique et la poésie d'engagement, même dans les chansons engagées, puisque les gens me connaissent comme étant un artiste engagé, surtout là-dedans, il faut aller vers le beau et il faut montrer le beau. Et pour moi, c'est à ça qu'on sert.
0: Votre album Kadour est disponible sur des réseaux de distribution?
1: Partout.
0: Partout?
1: Ouais, partout.
0: Même
1: partout.
0: D'accord, en CD.
1: Il est disponible, il est en CD, en vinyle.
0: Oui.
1: Pour les gens qui ont évidemment un bon vieux disque à près de chez eux, c'est génial. Sinon, dans les enseignes comme les Fnac, tout ça, ils peuvent aller, eux, ils l'ont, sinon pas en magasin, en tout cas, ils le commandent et il arrive dès le lendemain et on peut venir le récupérer. Il est évidemment sur toutes les plateformes de streaming, et puis il y a nos clips sur notre chaîne YouTube et tout ça.
0: Très bien. Eh bien, écoutez, merci Kadour de votre disponibilité pour nous annoncer donc votre venue ce 19 septembre et je vous souhaite une bonne fin de journée.

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3: Le journal international avec vous, Julien Coquelin.
5: Et à la une, Clotilde, d'une élection sans vrai suspense ni vrai candidat d'opposition. Les législatives ont commencé en Russie et devraient encore une fois consacrer la mainmise du parti de Vladimir Poutine sur le pays. Des élections presque invisibles dans les médias et dont de nombreux candidats ont été écartés pour des prétextes souvent fallacieux. On en parle dans un instant dans notre dossier. À la une également, la France, où Sébastien Lecornu promet un budget offensif sans pour autant parler d'austérité. 54 milliards d'euros d'économies annoncées dans le projet de budget qu'il présentait hier et l'accent résolument mis sur les coupes dans les aides sociales. On part aussi au Venezuela où le pouvoir fait un geste en direction de l'opposition en pleine reprise des pourparlers. Les sites de plusieurs médias longtemps censurés ont été débloqués hier. Et puis au Kenya, la société française Téléperformance numéro 1 mondial des centres d'appel mise en demeure pour les conditions d'embauche et de travail de ses employés.
3: Il faudra donc lire entre les lignes pour mesurer l'unité du peuple russe ou son mécontentement.
5: L'enjeu d'un scrutin qui n'en a pas vraiment d'autre et qui a débuté hier soir avec l'ouverture des bureaux de vote dans les régions d'Extrême-Orient. La Russie vote jusqu'à dimanche aux élections législatives, les premières depuis le début de la guerre en Ukraine et depuis le scrutin de 2021 où le parti Russie Unie de Vladimir Poutine l'avait emporté haut la main malgré sa chute de popularité. Le même scénario devrait se répéter dans les prochains jours alors que tous les partis qui concourent face à lui soutiennent à des degrés divers le président russe et son offensive militaire. Bonjour Sofia Katsenkova.
6: Bonjour.
5: Pas de place pour l'opposition dans ces élections législatives et tous les prétextes sont bons pour mettre de côté les candidats gênants encore en lice. Près de 40 d'entre eux ont déjà été écartés. Pour quel motif ?
6: Officiellement pour extrémisme, atteinte aux droits d'auteur ou encore irrégularité administrative. Mais certains motifs paraissent dérisoires. Une candidate de Yabloko, petit parti libéral critique du Kremlin, a été exclue pour avoir utilisé une chanson sans licence dans sa vidéo de campagne. D'autres ont été sanctionnés pour avoir partagé le logo de Facebook ou d'Instagram, dont la maison mère Meta est classée comme extrémiste en Russie. 17 candidats ont été exclus car ils ont publié une photo d'Alexei Navalny, principal opposant à Vladimir Poutine, qui est mort en prison en 2024, ou une référence à ses organisations, elles aussi interdites pour extrémisme. Première cible de cette vague d'exclusion, Yabloko, seul parti qui réclame ouvertement un cessez-le-feu en Ukraine. 19 de ces candidats ont été écartés, et plusieurs candidats du parti communiste, trop critiques, ont également été visés. Et la justice avance à marche forcée, souligne le politologue Nikolai Petrov.
7: Habituellement, les tribunaux russes ne sont pas aussi rapides. Cette fois, ils tranchent en quelques jours, toujours en faveur des autorités. Personne ne cherche même à donner l'apparence d'une véritable procédure judiciaire.
5: Alors Sofia, pourquoi un tel arsenal contre des candidats qui ne peuvent pas réellement menacer le pouvoir ?
6: Car le véritable enjeu n'est pas de savoir qui contrôlera la Douma, la chambre basse du Parlement, étant donné que la victoire de Russie Unie, le parti de Vladimir Poutine, est quasiment acquise. Ce que redoute le Kremlin, c'est que ce scrutin devienne un vote pour ou contre la guerre en Ukraine. Le parti Yabloko appelait simplement à un cessez-le-feu, mais ce message commençait à trouver un écho, notamment chez les jeunes, de quoi inquiéter le pouvoir, selon Nikolai Petrov.
7: L'enjeu de ces élections, ce n'est pas la composition de la chambre basse du Parlement. Il est plutôt question d'image et de réputation. C'est pourquoi il est extrêmement important pour le pouvoir de démontrer que même en temps de guerre, le soutien de la population n'a pas diminué.
6: La campagne a été presque invisible pour le public russe. Pas question non plus d'essayer de mobiliser trop largement, car plus la participation augmente, plus les électeurs échappent au contrôle du pouvoir. Pour le Kremlin, l'objectif est simple, une élection sans contestation et une nouvelle victoire de Russie unie pour prouver que malgré la guerre, le pays reste uni derrière Vladimir Poutine.
5: Sofia Katsenkova pour notre dossier du jour. Merci beaucoup. La Russie aux urnes alors que l'insatisfaction des Russes va croissant face notamment aux attaques de drones venues d'Ukraine et leurs conséquences sur l'économie. La maire de Moscou affirme d'ailleurs ce matin que 350 drones ont été détectés et pour la plupart abattus, tandis qu'il se dirigeait cette nuit vers la capitale russe.
3: Lui passe à l'offensive face à une situation financière qui se dégrade.
5: Le budget offensif promis hier par Sébastien Lecornu, alors que la France ne parvient toujours pas à réduire son endettement. Le déficit public annoncé hier à 5,4% pour 2026 et non 5% comme l'espérait le gouvernement. L'objectif sera atteint l'an prochain, promet le Premier ministre, qui a donc présenté dans une interview au Figaro les grandes lignes du prochain budget qu'il compte proposer au Parlement. 54 milliards d'euros d'économies. Mais pas question de parler d'austérité, insiste Sébastien Lecornu. Bonjour Stéphane Genest.
2: Bonjour Julien.
5: La stratégie du gouvernement est en tout cas très claire, serrer la vis sur les dépenses sociales.
2: Oui, d'abord avec une mise à contribution des retraités. Sébastien Lecornu évoque un effort inférieur à 6 milliards d'euros tout de même, qui pourrait passer par un gel des pensions ou la suppression de leur abattement fiscal de 10%. Mais le Premier ministre explique que les retraités ne seront pas les seuls à être concernés. Les familles le sont aussi. Parmi les mesures proposées, une réétude de l'allocation de rentrée scolaire notamment, mais aussi un possible gel des APL, vous savez, les allocations logement. Le gouvernement veut aussi instaurer un délai de carence avant le versement de certaines prestations sociales aux étrangers en situation régulière. Les dépenses de santé sont aussi concernées, avec notamment 2 milliards d'euros d'économies recherchées sur les arrêts maladie. Et puis l'État devra lui aussi participer à l'effort. Les ministères devront symboliquement réduire leurs dépenses, tandis que le point d'indice des fonctionnaires sera gelé. À noter tout de même que la surtaxe sur les bénéfices des grandes entreprises diminuera pour rapporter 5 milliards d'euros par an au lieu de près de 8 actuellement. Un budget qui va officiellement être présenté en Conseil des ministres le 1er octobre et qui devra ensuite franchir l'obstacle du Parlement dans une assemblée où le gouvernement ne dispose toujours pas de majorité, Julien.
5: Stéphane Genest, merci. Une assemblée sans majorité où la gauche s'insurge déjà, à l'image de la présidente des députés France Insoumise, Mathilde Panot, qui dénonce un budget de coupe budgétaire qui va encore faire souffrir les gens. Du côté de l'extrême droite, le président du Rassemblement National, Jordan Bardella, dit craindre un budget qui va accroître les difficultés financières du pays.
3: Et la classe politique française sera justement tout à l'heure reçue à l'Élysée par Emmanuel Macron.
5: Une rencontre à huis clos entre le président et ceux qui cherchent à lui succéder, les candidats à la présidentielle ou leur bras droit, face à une dégradation rapide de la situation géopolitique et des prix du carburant devenus insupportables. Le gazole dépasse ce matin les 2,39 € en moyenne dans le pays. Situation alimentée forcément par la guerre qui continue au Moyen-Orient. L'Iran annonce avoir frappé cette nuit un pétrolier qui tentait de franchir le détroit d'Ormuz. Détroit où la Corée du Sud ne déploiera finalement pas ses forces. L'annonce ce matin du président du pays, alors que Séoul disait début septembre envisager de contribuer à sa sécurisation. L'Iran l'avait mis en garde contre de graves conséquences.
3: Au Venezuela, Julien, des signes d'ouverture alors que les pourparlers ont repris entre le régime et l'opposition.
5: Un deuxième cycle de négociations, 9 mois après l'enlèvement de Nicolas Maduro par les États-Unis, et une rencontre hier entre la présidente par intérim Delcy Rodriguez et des représentants de l'ONG Human Rights Watch, 18 ans après son expulsion du pays. L'autre signe est venu hier de la Commission nationale des télécommunications, qui a levé le blocage de plusieurs sites internet d'informations censurés depuis des années, Alice Campagnol.
8: Selon l'ONG Venezuela Sans Filtre, ce sont 14 sites d'information qui ont été débloqués hier. Une petite révolution dans le monde des médias qui tentent de survivre au Venezuela malgré les attaques. Tous avaient déjà dû se replier sur Internet depuis longtemps. En effet, en 2013, le gouvernement avait organisé le monopole du commerce du papier journal, dont la vente était refusée aux médias critiques. Aujourd'hui, c'est la présidente Rodriguez Chavez qui aurait pris la décision de lever ces blocages dans le cadre du programme pour la paix et la cohabitation démocratique démarré en janvier sous la nouvelle tutelle américaine. Avec le déblocage du réseau social X il y a quelques mois, cette mesure est une grande avancée pour la lutte contre la censure digitale au Venezuela, mais une cinquantaine d'autres sites d'information est toujours bloquée. Alice Campagnol, Caracas, RFI.
5: Et malgré ces signaux encourageants, la reprise des négociations au Venezuela, perturbée par l'arrestation d'un opposant hier, avant sa libération dans la soirée, sur demande de la chef de la délégation de l'opposition.
3: En Allemagne, c'est la question qui agite le pays ces jours-ci. Les jours du chancelier Friedrich Merz à la tête du pays sont-ils déjà comptés?
5: Après l'échec cuisant de sa politique pour endiguer la montée de l'extrême droite, avec la victoire il y a bientôt deux semaines de l'AfD aux élections locales en Saxe-Anhalt, deux autres élections régionales ce week-end pourraient être difficiles pour son parti, la CDU, et les spéculations abondent désormais sur le remplacement du chancelier Pascal Thibault.
9: Oui, nous avons des défis à relever. Oui, nous avons des discussions.
10: C'est la seule nuance que s'est autorisée Friedrich Merz hier lors d'une rencontre avec des militants de CDU et la tête de liste du parti pour les élections de dimanche à Berlin, Stefan Evers, qui, contrairement à d'autres barons du mouvement, reste fidèle au chancelier.
11: Le meilleur est à venir. Nous voulons rendre l'Allemagne optimiste. La CDU est bonne pour l'Allemagne et pour Berlin.
10: Mais après trois ans, la CDU, qui dirige la ville avec les sociodémocrates, pourrait laisser la place à une coalition de gauche. Dans le Mecklembourg, la CDU est menacée par un échec historique. 88% des Allemands sont mécontents de Friedrich Merz, un score sans précédent. Les spéculations sur son remplacement vont bon train. À la réunion d'hier, les membres de la CDU rejettent une telle hypothèse. Harald Burkhardt dirige les jeunesses chrétiennes démocrates à Berlin.
12: Je pense qu'il fait un très très bon travail. C'est très très dur. Je pense pas que ça c'est le moment pour avoir des discussions sur les changements personnels. Il faut mieux communiquer la politique.
10: Friedrich Merz pourtant a convoqué les instances dirigeantes de la CDU dès dimanche soir, ce qui est inhabituel. Le chancelier a préféré annuler son déplacement la semaine prochaine à l'ONU pour gérer une éventuelle crise politique. Pascal Thibault, Berlin RFI.
3: RFI, il est 9h11 à Berlin, une heure de plus à Nairobi, au Kenya, une société française sur la sellette.
5: L'entreprise Téléperformance, numéro 1 mondial des centres d'appel et des services digitaux pour les entreprises, mise en demeure par le syndicat français CGT et deux organisations de la société civile kenyane. Il reproche à sa filiale dans le pays de ne pas respecter les droits fondamentaux de ses travailleurs, notamment les modérateurs de contenu et les employés de l'intelligence artificielle. Gaëlle Alex.
13: D'abord, ce sont les méthodes de recrutement de Téléperformance Kenya qui sont mises en cause. La société a besoin d'employés qui parlent de nombreuses langues différentes au même endroit. Elle embauche donc des étrangers qui restent souvent en situation irrégulière. L'avocate Mercy Mutemi est la présidente d'Oversight Lab.
14: On a des emails dans lesquels Téléperformance ment à l'immigration en racontant que ces recrues ne viennent pas pour travailler, mais pour suivre une formation. Ils indiquent même à leurs salariés ce qu'ils doivent dire à l'immigration pour ne pas avoir de problème. Et les conditions de recrutement sont tellement précaires que les salariés n'osent pas se plaindre car ils redoutent que Téléperformance utilise leur statut de sans-papiers contre eux.
13: Ensuite, il y a la question des conditions de travail, notamment pour les modérateurs de contenu, soumis à des images parfois insoutenables, plus de 8 heures par jour. Anthony Kimani de l'association Data Labelers.
15: Les modérateurs doivent étudier des contenus extrêmement perturbants tout en étant soumis à des contraintes de productivité très fortes. Ils subissent aussi une très forte surveillance au travail, des pratiques antisyndicales et n'ont pas de soutien psychosocial. Ils risquent de souffrir de stress post-traumatique, d'anxiété. Ils deviennent l'ombre d'eux-mêmes. C'est ça qu'ils nous racontent.
13: C'est la première fois en Europe qu'une société du secteur des data est mise en cause pour sa filiale. Si une médiation n'est pas engagée dans trois mois, une action en justice en France pourra être entreprise. Contactée par RFI, Téléperformance n'a pas donné suite à notre requête. Gaëlle Alex, Nairobi, RFI.
5: Et pour rappel, plusieurs contentieux de ce type sont déjà en cours au Kenya, notamment contre Meta, la maison mère de Facebook. Des centaines de modérateurs de contenu employés de sa filiale locale ont porté plainte contre le géant américain pour dénoncer leurs conditions de travail.
3: Et puis Julien, c'est une page d'histoire et un lieu mythique de la gauche française.
5: L'université de Vincennes, créée pour pour répondre au mouvement étudiant de 1968 et qui reste encore aujourd'hui dans les mémoires pour son bouillonnement intellectuel, pour son ouverture aux non-bacheliers, ses méthodes d'enseignement nouvelles et les grandes figures qui y ont enseigné comme Gilles Deleuze ou Michel Foucault. Détruite au bulldozer en 1980, elle renaît aujourd'hui dans la série Camarades, produite par Arte. Elisabeth Le Quéret l'a vue pour RFI.
16: Enfin, la révolution, t'es venue à la fac.
17: Oui.
16: La fac, ça sert à créer des bourgeois, comme tes parents.
18: Elle a raté les pavés de mai 68, mais elle ne ratera pas Vincennes. Françoise, étudiante opiniâtre et apprentie révolutionnaire, débarque dans les préfabriqués de l'université et fonde, avec ses amis Gérard et Amadeo, un groupuscule maoïste, sans savoir qu'une prostituée du bois, Claudine, s'apprête à infiltrer son cercle pour le compte des renseignements généraux.
19: Je me demande s'ils sont si dangereux que ça, ces révolutionnaires.
18: Benjamin Charby et Dominique Baumard filment l'effervescence caméra à l'épaule et incrustent leur bande de comédiens dans de véritables images d'archives, brouillant la frontière entre fiction et document. La série pousse même l'audace jusqu'à un épisode de comédie musicale porté par un humour situationniste proche de Guy Debord. Combative mais jamais dupe, Françoise incarne une génération qui croit encore que l'utopie peut se construire en amphi. Reste à savoir si le personnage tiendra mieux ses promesses que Vincennes elle-même, rasée 12 ans plus tard par Jacques Chirac.
5: Elisabeth Le Quéret, la série Camarades, disponible sur la plateforme d'Arte, arte.tv.
3: Julien Coquelrem pour le journal. L'actualité vue par les médias du monde maintenant. Votre revue de presse internationale, Frédéric Couteau, avec à la une la mascarade électorale en Russie.
20: La Croix, à Paris, nous emmène à Kostroma, ville moyenne située à 350 km au nord-est de Moscou. Il faut bien chercher, constate le correspondant du journal, pour trouver des affiches des candidats aux élections législatives prévues sur 3 jours à partir de ce vendredi dans toute la Russie. Un rendez-vous électoral loin d'être au centre des préoccupations. Devant la gare, il y a bien un jeune homme qui distribue quelques tracts pour le parti Jean Nouveau, une formation créée en 2020 et qui se veut centriste. C'est l'un des 10 partis qui figurent sur le bulletin de vote. Alexei, un voyageur qui vient d'arriver en ville, transforme son tract en petit avion en papier et le lance dans les airs. « Je n'irai pas voter », dit-il. « J'ai 26 ans et je n'ai jamais voté. On fait semblant, comme si notre vote comptait pour quelque chose. »
3: Ce scrutin, rappelle la Croix, est le premier test national d'ampleur depuis le début de l'opération militaire spéciale. C'est le nom officiel donné à l'invasion de l'Ukraine en février 2022.
20: Mais les électeurs russes n'auront pas l'occasion de se prononcer pour ou contre la guerre, relève la Croix. Un 11e parti figurait sur le bulletin de vote, Liaboko, la pomme, le seul à appeler ouvertement à la fin du conflit, mais il a été exclu du scrutin par les autorités, précisément pour cette raison. Tout se passe comme si ce vote était une formalité, relève encore la Croix. De fait, depuis de nombreuses années, les résultats des élections en Russie sont sans surprise. À Kostroma comme ailleurs, on sait déjà qui l'emportera. Le camp de Vladimir Poutine, représenté par le parti Russie Unie.
3: Constat similaire pour le temps à Genève.
20: Alors que la guerre a fait disparaître les derniers vestiges de liberté civile qui subsistaient dans le pays, l'issue de ce grand théâtre, orchestré de bout en bout par le Kremlin, ne fait aucun doute. La nouvelle Douma d'État sera loyale à Vladimir Poutine et à sa ligne politique. Les mécanismes sont connus, pointe le quotidien suisse. Les groupes et candidats d'opposition sont systématiquement exclus des listes électorales. Les jours de scrutin, bourrage dur, les votes multiples sont monnaie courante. La mise en place du vote électronique dès 2020 a encore renforcé les risques de falsification. Et le fait que depuis les dernières législatives de 2021, les élections se tiennent sur 3 jours et non plus sur un seul, ce fait est aussi identifié comme un facteur donnant davantage de marge de manœuvre aux autorités pour dissimuler des manipulations. Enfin, plus aucun observateur crédible et indépendant n'est autorisé sur place.
3: En fait, relève le Guardian à Londres, ce ne sont pas les élections qui sont importantes, c'est ce qui se passera après.
20: On craint qu'une fois le scrutin passé et une nouvelle Douma aux ordres installés, le Kremlin dispose d'une plus grande latitude pour mettre en œuvre des mesures impopulaires, comme une mobilisation de masse. Cette crainte a déjà poussé certains jeunes à quitter le pays. Des scènes qui rappellent celles de septembre 2022, lorsque des centaines de milliers de Russes ont fui après l'annonce par Poutine de la première conscription en temps de guerre. Le Guardian, qui croit savoir aussi que des proches du Kremlin ont d'ores et déjà envoyé leur fils à l'étranger ces dernières semaines, signe que même parmi ceux qui ont accès au système, peu sont certains de ce qui se passera après le vote.
3: Enfin, à lire dans La Repubblica à Rome, cette interview de Vladimir Kara-Murza, figure emblématique de l'opposition anti-Poutine qui vit aux États-Unis.
20: Il est historien, cinéaste et lauréat du prix Pulitzer pour des articles écrits pendant sa détention en Sibérie. Pour lui, la seule façon de s'opposer durant ce scrutin verrouillé, c'est de suivre la dernière initiative que Navalny avait soutenue avant d'être tué en prison, à savoir la stratégie Midi pour la paix. Aller tous ensemble voter en même temps, à midi précise. Le régime peut annoncer les chiffres qu'il veut, ayant perfectionné l'art de falsifier les élections. Cependant, relève Vladimir Kara-Murza, il ne pourra pas cacher les images de milliers de personnes qui font la queue. Nous pouvons transformer ces élections truquées, conclut-il, en une manifestation nationale contre la guerre.
3: La revue de presse de Frédéric Couteau. À 7h19, TU, le Népal, presque un mois après les soudaines inondations meurtrières dans l'Himalaya. Le dernier bilan fait état de plus de 1400 morts, plus de 6000 disparus encore, sans compter la reconstruction estimée par le gouvernement népalais à un coût de plus de 4,5 milliards de dollars. Il faut rebâtir des ponts, des routes, des écoles dans les zones sinistrées. Et en attendant, les autorités ont annoncé un programme de bourse pour garantir l'éducation des enfants orphelins ou déplacés à cause de la catastrophe. Des enfants qui, pour beaucoup, ont assisté à ces crues meurtrières et qui ont donc aussi besoin d'un soutien psychologique. Reportage de Juliette Chénion dans un centre d'accueil temporaire de Bidour, une ville sinistrée du district de Nouakchott, à une cinquantaine de kilomètres de la capitale, Katmandou.
17: Assise sur un banc devant le gymnase de l'association de taekwondo de Bidour, Suchita, 36 ans, berce son neveu.
21: Il a 15 mois, il était allaité. Il cherche encore le lait de sa mère.
17: La mère du garçon est morte dans les inondations. C'est la grand-mère qui a sauvé l'enfant.
21: Elle est encore très traumatisée d'avoir perdu ses deux belles filles et deux petits-enfants.
17: La famille vit désormais dans ce gymnase sur des tapis de sol avec 200 autres rescapés. Pas facile, explique Suchita, de réconforter le petit garçon.
21: La première nuit, il n'a pas dormi. On avait peur de déranger les autres autour. Mon fils de 7 ans aussi pleure souvent. Il me dit que ses cousins qui sont morts lui manquent beaucoup. Ils étaient très proches.
17: Dehors, une quinzaine d'enfants jouent sur un rectangle de gazon. Il y a un tourniquet, un toboggan. À côté, des tentes blanches dressées par l'ONG Save the Children et d'autres associations locales. Ces espaces sont réservés aux plus jeunes pour leur redonner une routine, des repères dans un lieu sûr. On y trouve des coloriages, des imagiers, des jeux de société.
21: De ce que j'ai pu voir ici, c'est un peu mieux que dans d'autres centres.
17: Achitating intervient au nom de l'Association de psychologie interculturelle TPO Népal.
22: Quel est votre rôle ici ?
21: Pour l'instant, on se concentre sur les premiers secours psychologiques.
17: Le but, écouter, observer, empêcher les traumatismes de s'ancrer à long terme.
21: Certains enfants restent très silencieux. Ils ne semblent pas avoir compris ce qu'il s'était passé. Un autre enfant croit à chaque fois qu'il voit passer un hélicoptère que ses parents sont dedans et vont revenir, alors qu'il les a vus mourir sous ses yeux.
17: Plusieurs associations, des ONG, le ministère de la Santé aussi ont déployé des psychiatres, des psychologues, des conseillers. Reste à bien répartir cette aide, surtout dans les zones sinistrées, isolées. Et après l'urgence, explique Achitating, il faudra prendre en charge d'éventuels troubles durables comme la dépression, l'anxiété ou le stress post-traumatique.
21: Dans 1, 2, 3 mois, il faudra pouvoir proposer un suivi régulier.
17: D'après l'UNICEF, plus de 17 000 enfants ont un besoin urgent d'aide et de soutien psychologique après les inondations dévastatrices survenues au Népal le 26 août, l'une des pires catastrophes des dernières décennies dans le pays. Juliette Chénion, de retour de Bidour, RFI.
3: 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La Chine ouvre une nouvelle porte maritime vers l'Asie du Sud-Est. Le canal de Pinglu a été inauguré mercredi dans le sud du pays. Il relie donc désormais la ville de Nanning au golfe du Tonkin, long de 134 km. C'est le premier grand canal entre un fleuve et la mer, construit en Chine depuis 1949. Chantier à près de 10 milliards d'euros destinés donc à désenclaver l'ouest du pays et à accélérer les échanges avec l'Asie du Sud-Est. Claire Brothers, vous êtes notre correspondante en direct de Pékin. D'abord, concrètement, à quoi va servir ce canal ?
0: Eh bien, à offrir un raccourci vers la mer aux marchandises du sud-ouest chinois. Le canal traverse le Guangxi et peut accueillir des bateaux transportant jusqu'à 5000 tonnes. Et jusqu'ici, les cargaisons devaient emprunter des itinéraires plus longs ou être transférées d'un train vers les navires. Et désormais, elles pourront descendre directement jusqu'au port du golfe du Tonkin, qui se situe, je le rappelle, entre la Chine et le Vietnam. Nanning, pourtant située à plus de 100 km du littoral, devient ainsi une sorte de ville côtière.
3: Quel est le gain économique attendu avec ça ?
0: Alors, il va être considérable. Le trajet vers la mer sera raccourci de plus de 560 km. Pékin prévoit une baisse des coûts logistiques de 18 à 30%. Ça représente à peu près 600 millions d'euros économisés chaque année. Le canal pourrait servir à exporter les produits industriels chinois, mais aussi à importer du caoutchouc thaïlandais, de l'huile de palme malaisienne ou encore du bois vietnamien. Et le Guangxi ne sera pas la seule province bénéficiaire. Le canal offre un débouché aux industries du Sichuan, du Yunnan, du Guizhou, de Chongqing. Et on parle de batteries, d'aluminium, de panneaux solaires, d'équipements industriels qui sont tous des produits lourds dont la compétitivité dépend beaucoup du prix du transport.
3: L'objectif est aussi de renforcer, Cléa, je le disais, les échanges avec l'Asie du Sud-Est.
0: Oui, c'est même l'enjeu central. Le canal ouvre une route plus directe vers le Vietnam, la Thaïlande, la Malaisie et l'Indonésie. Et ce sont des marchés qui sont en pleine croissance, alors que les échanges entre la Chine et l'ASEAN ont dépassé 1000 milliards de dollars en 2025. Pékin, si vous voulez, veut mieux connecter ses provinces occidentales au port du golfe du Tonkin et puis aux grandes routes maritimes asiatiques. Et puis aussi réduire au passage sa dépendance au port déjà saturé de la région de Canton.
3: Alors, est-ce que ce nouveau canal va vraiment rebattre les cartes ?
0: Alors, pas immédiatement. Le port du golfe du Tonkin se développe vite, mais il reste quand même moins bien puissant que celui de Shenzhen ou de Canton. Il dispose de moins de lignes internationales et puis d'infrastructures logistiques encore incomplètes. Il faudra donc convaincre les entreprises de changer leurs habitudes et puis démontrer que le raccourci est réellement plus rentable. Il ne faut pas oublier que ce chantier a eu déjà un coût humain. Plus de 11 000 personnes ont été déplacées pour permettre sa construction. Le canal, vous le disiez, est désormais ouvert. Reste à voir s'il attirera suffisamment de marchandises pour tenir les promesses de Pékin.
3: Les explications de Claire Broders, correspondante de RFI en Chine. Sur le continent africain, cette fois le Nigeria est à 4 mois des élections générales. Ce sera précisément le 16 janvier prochain. La commission électorale a publié samedi dernier la liste définitive des candidats à la présidentielle. Bref, on est en pleine campagne électorale et parallèlement, la désinformation s'intensifie. Grégory Genevrier, vous avez repéré un mode opératoire qui revient en boucle ces derniers jours, la fabrication de fausses unes de journaux.
1: Oui, c'est le cas de cette couverture attribuée au journal anglophone Daily Tribune en date du 1er septembre. Septembre 2026. Le titre principal en lettres majuscules prétend rapporter une promesse soi-disant formulée par Atiku Abubakar. Il y est écrit, je cite, « Aucun Nigérian ne paiera de loyer quand je deviendrai président ». Certains affirment à tort que le candidat du Congrès démocratique africain aurait annoncé une peine de prison de 10 ans pour les propriétaires qui continueraient de percevoir un loyer.
3: Sauf que vérification faite, absolument tout est faux.
1: Oui, sur la forme de d'abord, cette une de journal a été inventée de toutes pièces. Le média en question, le Daily Tribune n'existe pas. La charte graphique imite assez grossièrement celle du quotidien anglophone La Tribune Nigériane. Nous sommes allés vérifier leur couverture du 1er septembre ne parle pas d'une telle annonce. Sur le fond, Atiku Abubakar n'a jamais promis la gratuité des logements. Un membre de son équipe a dénoncé sur X une affirmation entièrement fausse ne reflétant pas les opinions de l'ancien vice-président.
3: Atiku Abubakar qui n'est pas la seule victime de ce type de manipulation.
1: Non, Bola Tinubu et son ministre des Finances en ont aussi fait les frais ces dernières semaines. Une couverture encore attribuée à ce fameux Daily Tribune affirme que le président sortant aurait annoncé une hausse exceptionnelle du prix de l'essence à compter du mois de mai 2027. Mais là encore, tout est faux. On remarque d'ailleurs plusieurs erreurs grossières sur cette fausse une, dont cette date du 27 mai 2027. On n'y est pas encore.
3: Comment expliquer, Grégory, la montée en puissance de ce mode opératoire ?
1: Eh bien, si le phénomène existe depuis des années, on pense notamment à la propagande pro-russe qui s'en est emparée depuis l'invasion de l'Ukraine. Il n'a jamais été aussi simple de fabriquer une fausse couverture de journal. Les outils d'intelligence artificielle grand public permettent aujourd'hui de générer ou de modifier une une mensongère en seulement quelques clics. Ce mode opératoire répond à deux objectifs principaux, exploiter la crédibilité des médias, mais aussi les disqualifier en jetant le doute sur l'authenticité de leur production.
3: Alors comment ne pas se faire avoir à l'arrivée ?
1: Eh bien déjà, méfiez-vous des couvertures de journaux qui circulent sous forme de capture d'écran. C'est toujours dans ce format que ces infox circulent. Et puis pour vérifier l'authenticité d'une une, d'un article ou d'un reportage de presse, il faut penser à revenir à la source, aller consulter le site internet ou les réseaux sociaux officiels du média en question. Si le sujet n'y figure pas, c'est une fausse information.
3: Grégory Genevrier pour l'aide dessous de l'infox version chronique et puis version émission. Ce sera un petit peu plus tard sur notre antenne dès 17h30, temps universel. La campagne électorale au Nigeria, on va aussi en reparler dans un instant dans le journal Afrique. Restez avec nous.
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1: 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C'est une turbulence musicale qui démarre. Vas-y mon Jeannot, générique.
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1: Merci pour votre écoute, on est ensemble pendant une heure pour écouter de la musique comme à la maison.

Un début de session avec du reggae, celui du groupe bordelais Boubouz All Star. Ils ont fait pas mal de reprises et j'ai choisi The Work pour démarrer cette session, extrait d'un album sorti en 2016. Changement de décor, on va retourner dans les années 1969, juste avant les années 70. On sent quand même le son avec Eric Clapton dans ce groupe Cream et je vous propose d'écouter Badge, extrait de l'album Goodbye.

Premier trio, Eric Clapton, Jack Bruce et Ginger Baker qui ont composé le groupe Cream en 1968 avec ce titre Badge, extrait de l'album Goodbye. Et deuxième trio, beaucoup plus moderne, beaucoup plus jazz avec des influences plus modernes, Go Go Be Queen. Ils ont été influencés par les musiques d'Eric Satie, Steve Reich et puis EST, un groupe des pays du Grand Nord de l'Europe, en Suède. Et avec ce morceau magnifique, Pen Raven. Et pour enchaîner avec Ray Hargrove Quartet, aussi un autre jazz, aussi fort sympathique, Strasbourg-Saint-Denis, qu'on écoute.

Royal Groove Quintet et non pas Quartet, comme j'ai dit juste avant la diffusion de ce morceau avec Strasbourg-Saint-Denis en 2008. Et bien sûr, on continue en musique, mais avec cette fois-ci, pourquoi pas changer un petit peu de décor avec Ryan Adams, pas Brian Adams, mais Ryan Adams en 2002, avec ce morceau Dead de Chicago qu'on écoute. Et puis après, on écoutera, j'ai été inspiré en écoutant Ryan Adams par la sonorité des titres de Bruce Springsteen. Alors bien sûr, je sais qu'il y a un fan club de Bruce Springsteen, vous êtes nombreux à apprécier Bruce Springsteen, alors on écoutera bien sûr. Juste après Ryan Adams, on écoute.

Peu de choses près, dans les mêmes tonalités, Ryan Adam avec Dear Chicago, extrait de l'album Démolition. En 2002, j'ai été inspiré pour l'enchaîner avec Bruce Springsteen's l'album Human Touch avec I Wish He Were Blind en 1992. Et comme Bruce Springsteen est une belle personne, on va s'écouter un deuxième titre de Bruce Springsteen, mais cette fois-ci un album. Il a sorti un album en 2022, un album cover où il reprend des tubes des Turn La Motown, et en particulier je vous propose d'écouter donc cet album sorti en 2022 baptisé donc Only a Strong Cover volume 1. Le titre que je vous propose, c'est une composition de Walker Baker qu'on écoutera juste après, The Sun Ain't Gonna Shine Anymore. On écoute Bruce Springsteen et puis juste après la version originale, la version de la composition de Walker Brothers.

The Sun Ain't Gonna Shine Anymore, le titre repris par Bruce Springsteen en 2022, extrait de l'album Cover volume 1. Et puis je l'ai enchaîné bien sûr avec la version d'origine du groupe The Walker Brothers. On va rester dans ces ambiances des années 60-70. Je vous propose d'écouter un tube de la Motown, Diana Ross, bien sûr, avec Reach Out, He'll Be There. Un super beau morceau. Puis après, on l'enchaînera avec un tube aussi, un autre tube qui lui est aussi I Got You Baby, de Sonny and Cher. Et pourquoi pas aussi Keep On Running, des Spacer Davis Group. Trois morceaux phares. Et puis après, il y aura les Temptations. Bref, une belle sélection dans cette turbulence.

Trois tubes enchaînés de ces années 60-70, évidemment la grande Diana Ross avec Reach Out, Il Bizarre, l'album Surrender sorti en 71 que j'ai enchaîné avec un autre tube assez grandiose, Sonny and Cher avec He Got You Baby, avec une mélodie très facilement, que l'on peut retenir facilement. Et puis bien sûr, c'est l'espaisseur des Davis Group. Petite correction, Jim Capaldi, il a travaillé avec Steve Winwood, mais au sein du groupe Traffic et non pas au sein du groupe, les Spacer Davis Group, puisque c'était plutôt avec son frère Muff Winwood qu'il a créé ce groupe, les Spacer Davis Group. On écoutera bien sûr dans d'autres sessions musicales le groupe Traffic, puisque Jim Capaldi a créé le groupe Traffic avec Sue Winwood. Changement de décor, si on peut dire, on va rester dans ces années 70 et je vous propose d'écouter les Temptations, Papa Was a Rolling Stone, là aussi un tube monstrueux planétaire qu'on écoute.

On est en plein dans les années 60 avec ce instrumental Booker T and the MG avec Green Onion en 1962. C'est un titre, une icône musicale à l'époque des radios pirates en ondes moyennes, par exemple Radio Caroline qui émettait dans la mer du Nord entre l'Angleterre et la France, et il y avait souvent ce morceau que l'on pouvait entendre. Je n'étais pas né à l'époque, mais en tout cas c'est souvent ce qu'on pouvait entendre sur les autres radios. Ils racontaient souvent cette histoire, Booker T and the MG en 1962. Puis juste avant, alors là on était dans un grand standard de la soul des années 70 avec les Temptations, album All Direction avec Papa Was a Rolling Stone. Une belle voix féminine, celle de Carmen McRae, que je vous propose d'écouter avec Elsie Butterfly en 1967.

C'est vrai que dans les turbulences musicales, on se promène pas mal entre le nord, le sud, l'est et l'ouest avec Carmen McRae dans les années 67 avec Elusive Butterfly. Puis je l'ai enchaîné avec un enchaînement plutôt improbable avec King of Convenience. Alors King of Convenience, c'est une formation musicale avec Erling Hoy. On est en Norvège, on va partir en Norvège déjà. Je vous ai un petit peu remixé ce morceau Rocky Trail, extrait d'un album Peace Or Love de King of Convenience, sorti en 2021. On va rester dans ces l'ambiance qui vont tourner autour de Erling Hoy. On va s'écouter un morceau de ce groupe Roik Sop, difficile à prononcer, le titre Remind Me, l'album Melody AM en 2001. Puis après, on écoutera deux titres de Erling Hoy, Ghost Train, et puis l'autre, je ne me souviens plus ce que j'ai programmé, extrait de son dernier album de Erling Hoy. Voici Roik Sop en 2001, on écoute.

La musique autour de Erlen Hoy met entre cette sélection un groupe aussi qui a permis cette formation avec Erlen Hoy et puis King of Convenience. C'est Roik Sop, difficile à prononcer, Roik Sop, voilà, R-O-Y-K-S-O-2-P, un album sorti en 2001 baptisé Melodyheim, beaucoup plus facile à prononcer. Puis je l'ai enchaîné avec un morceau de 2003 de l'album Eurest de Erlen Hoy, Ghost Train. Et on va revenir sur Erlen Hoy, un autre morceau, mais cette fois-ci extrait de l'album Legao. Je vous propose d'écouter Rayman, un morceau que j'ai déjà passé plusieurs fois dans les turbulences, puis ensuite un voyage en Italie avec Paradisio, extrait d'un album de Erlen Hoy sorti en 2024.

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1: Voilà, avec une petite chanson après.
0: Tarararararara,
1: C'est super.
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1: Super.
2: Stornelli romani.

Après la Suède, avec Erlon Hoy qui partit s'installer en Italie, la transition était évidemment inévitable entre le dernier morceau de Erlon Hoy, l'album Comotiva avec Paradisio, sorti en 2024, que j'ai enchaîné avec Armando Trovajoli, ce extrait d'une musique de film dit Donna. Et puis je l'ai enchaîné aussi avec Joa Maria Testa, La Trattoria della Mongolfière, j'espère que je le prononce bien, je ne pense pas. Et puis je me suis dit, pour une transition, on va tenter notre chance avec Christophe, Señorita, puis après José Feliciano.

Olé, olé, le groupe légendaire Espagne, Voyage Viva España avec les Gypsy Kings en 1980, Alegría, c'est en même temps le nom de l'album. Eh ben, on va y rester en Espagne, après l'Italie, et après Christophe Señorita en 74, un groupe espagnol, un groupe de rock espagnol très connu là-bas dans le sud de l'Europe, El Último de la Fila, je vous propose d'écouter.

Thème Summertime de George Gershwin qui a été repris maintes et maintes fois, le nombre de fois on pourrait en faire des turbulences rien qu'avec le titre de Summertime, mais cette fois-ci on a choisi une Lana Del Rey. Je me souviens qu'il y avait une émission suisse qui passait sur France Musique il y a pas mal d'années de ça, il y a au moins une dizaine d'années, et il s'était amusé en fait à passer sur tout l'été un thème, la reprise de Summertime, et c'était largement couvert sur les deux mois en tout cas, voilà, donc c'est vraiment un tube international, multi-international. Juste avant, on était en Espagne avec les Gypsy Kings, Alegría, enchaîné avec El Último de la Fila en 95. Et on va enchaîner avec une très belle voix, une demoiselle peu connue, et pourtant, Laura Verse, un album qui est baptisé My Echo, et je vous propose d'écouter Another Space and Time.

La jolie voix de Laura Verse, Another Space and Time. Et puis juste derrière moi, un petit instrumental, Sonny Landreth en 92, le titre Yoka Mona. Un petit instrumental très sympa pour nous annoncer que nous arrivons au bout de ces deux heures de turbulence musicale. J'espère que cette émission vous a plu. Et bien sûr, vous pouvez visiter

Bonjour à tous. Pour cette première émission de l'année, nous vous proposons exceptionnellement deux épisodes, tellement le sujet du racisme aux États-Unis est vaste. Nous aurions d'ailleurs pu consacrer toutes les émissions de l'année à ces combats, mais comme nous tenons à préserver notre santé mentale et notre second degré, nous changerons prochainement de thématique afin de retrouver le sourire. Aujourd'hui, nous allons principalement évoquer le racisme envers les Noirs aux États-Unis au XXe siècle, à travers, entre autres, l'intersectionnalité. Vivre, mais surtout vivre dans les ghettos, racial, social, sexiste, homophobe, transphobe, religieux, ghetto de la maladie, du handicap et de l'âgisme, et les préjugés, stéréotypes et discriminations que vous devez endurer en tant qu'Afro-Américain, mais pas seulement. L'histoire des USA est l'histoire d'une nation qui s'est fondée et qui a prospéré à partir de deux génocides qui ont permis l'avènement du capitalisme et la croissance économique à peu de frais. L'esclavagisme a fourni une main-d'œuvre bon marché et le massacre des Amérindiens a permis l'obtention d'immenses territoires propices à de nouveaux profits agricoles, miniers ou pétroliers. À peine l'abolition de l'esclavage était promulguée en 1865 que les lois Jim Crow instauraient la ségrégation dans tous les espaces publics, écoles, bus, restaurants, trottoirs, cinéma. Aujourd'hui encore, on constate l'opposition entre deux Amériques irréconciliables, celle des ségrégationnistes, racistes, suprémacistes, virilistes, les MAGA symbolisés par Donald Trump, et une Amérique plus progressiste qui a peut-être trouvé un nouveau leader en la personne de Zohra Mamdani, le nouveau maire de New York. L'union de toutes les résistances pourrait-elle déboucher sur quelque chose de positif si l'entre-soi de chaque combat ne venait pas compromettre tout espoir? C'est l'idée d'une approche intersectionnelle des luttes. Les combats des Afro-Américains et les solutions trouvées face à la souffrance sont multiples et variées. Rêves d'intégration et de réconciliation, radicalité politique, violence, résilience et religion, et même l'humour, le tout utilisant des vecteurs puissants tels que l'art, la littérature, le cinéma, la recherche universitaire, la politique et bien sûr la musique, ou plutôt les musiques, le pluriel a son importance, négro-spiritual, gospel, ragtime, blues, jazz, disco, funk, rap, hip-hop et j'en passe. Et on commence avec Marnella Shaw qui se demande en 1971 comment peut-on être femme, mère, élever ses enfants et prier in the ghetto.

0: Alors bien sûr, l'histoire des Afro-Américains est jalonnée de phares dans la nuit. Parmi les plus célèbres, Rosa Parks et son refus de laisser sa place dans le bus, la marche pour les droits civiques de 1963, qui permettra de supprimer les lois ségrégationnistes en 1964, et le fameux discours de Martin Luther King, « I have a dream », conclu par son « free at last, enfin libre, enfin libre ».
1: I have a dream that one day this nation will rise up and live out the true meaning of its creed. We hold these truths to be self-evident that all men are created equal. I have a dream that my four little children will one day live in a nation where they will not be judged by the color of their skin, but by the content of their character. I have a dream today. With this faith, we will be able to work together, to pray together, to struggle together, to go to jail together, to stand up for freedom together, knowing that we will be free one day. When we let it ring from every village and every hamlet, from every state and every city, we will be able to speed up that day when all of God's children, black men and white men, Jews and Gentiles, Protestants and Catholics, will be able to join hands and sing in the words of the old Negro spiritual, free at last, free at last. Thank God Almighty, we are free at last.
0: Cette frange politique pacifiste et idéaliste appelle à la fraternité et à la réconciliation. Check a hand, make a friend. Main dans la main, noir et blanc ensemble. Paix, amour et harmonie, répète à l'envi le chanteur Joe Harris du groupe Undisputed Truth dans ce Friendship Train en pleine période Flower Power, Peace and Love. Attention, amis auditoris, ça va être difficile de ne pas bouger son popotin. Je vous aurais prévenu.

Parfois, comme les pasteurs Martin Luther King ou le révérend Jesse Jackson, candidat à l'élection présidentielle en 1984 et 88, et une importante tranche de la population afro-américaine, pour supporter l'insupportable, on fait appel à Dieu et à la religion. La conversion des esclaves au christianisme au XVIIIe siècle, fusionnant avec leur culture africaine, accoucha des chants négro-spirituels qui se chantaient a cappella dans les champs de coton. Le gospel, qui y ajoute des instruments de musique, est directement issu de cette tradition.

D'autres, comme James Baldwin, tournent au contraire le dos à la religion, notamment à cause d'un beau-père pasteur incestueux. Baldwin, écrivain noir et homosexuel, violé à l'âge de 10 ans par deux policiers new-yorkais, écrira en guise de solidarité sa fameuse « lettre ouverte à ma sœur Angela Davis » quand celle-ci fut emprisonnée. Dans ses romans « Conversion » et « La chambre de Giovanni », il évoque les deux types de ségrégation vécues par un noir homosexuel aux États-Unis dans les années 50-60, auxquelles s'ajoute la question sociale et l'intériorisation des tabous que véhicule la société américaine qui empêche la quête de l'affranchissement. Dès les années 20, le mouvement Renaissance de Harlem exhorta les Noirs à être fiers de ce qu'ils sont. Un foisonnement artistique et culturel constitué d'écrivains et de poètes, de sculpteurs, photographes et peintres, la création de Crisis, un journal mensuel issu de la NAACP, l'Association pour l'avancement des gens de couleur, née en 1906, font de Harlem the place to be. L'arrivée de jazzmen comme Fat Wallers, Duke Ellington, Cab Calloway ou Lena Horne permit un début d'émancipation, même si dans ce quartier de Harlem, le Cotton Club au nom funeste restait réservé au seul public blanc alors que les artistes qui s'y produisaient étaient noirs. En 1943, le film Stormy Weather permit d'apprécier quelques-uns des artistes qui dansaient ou chantaient au Cotton Club, comme le fabuleux Bill Robinson, les Nicholas Brothers ou encore Louis Armstrong, God and Moses.

Autre personnage marquant, l'acteur Sidney Poitier, qui joua dans « Devine qui vient dîner ce soir » et qui épousa dans la vraie vie une femme blanche, Johanna Shimkus, sa partenaire dans le film « Lost Man », donnant ainsi à voir un des premiers couples mixtes. Surtout, il eut les rôles principaux dans deux merveilleux pamphlets antiracistes, dans « La chaleur de la nuit » réalisé par Norman Jewison et dans « La chaîne » de Stanley Kramer avec Tony Curtis. Mais que de drames, de l'esclavage au massacre perpétré par le Ku Klux Klan jusqu'au meurtre commis parfois par la police elle-même. La musique a souvent jalonné cette histoire et ses luttes. Nina Simone a grandement participé à la lutte pour l'émancipation avec son hymne optimiste chanté sur tous les campus, « To be young, gifted and black »,« Être jeune, talentueux et noir », et surtout son « Mississippi Goddam », Putain de Mississippi, qui dénonce, outre l'attentat commis dans une église baptiste par le Ku Klux Klan, le meurtre du militant noir Medgar Willie Evers. 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

0: Cette chanson fut longtemps censurée par la plupart des radios au prétexte que Godam a le double sens de bon Dieu et de putain. Nina Simone fut même accusée de blasphème. La longue litanie des massacres, tueries, injustices jalonne l'histoire des USA, du boxeur Hurricane Carter, défendu et chanté par Bob Dylan dans les années 70, à George Floyd et des millions d'autres. À la suite d'un énième massacre commis par un suprémaciste blanc en Caroline du Sud faisant 8 morts, le président Obama fait un long discours et le termine en chantant, horriblement faux, mais l'important était le symbole représenté, en chantant donc « Amazing Grace ».
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0: 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Through the example of their lives, they've now passed it on to us. 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
1: La poignante énumération des noms des 8 victimes par Obama pourrait être prolongée bien longtemps, comme l'indique la première phrase du terrible Beloved de Toni Morrison en référence au nombre de morts liés à l'esclavage. 60 millions et davantage. Descendante d'esclaves et prix Nobel de littérature, Toni Morrison, décédée en 2019, est LA référence de l'histoire des Afro-Américains de l'esclavage à nos jours. Ses livres démontrent les violences, les douleurs infinies, le fouet, les lynchages, la ségrégation qui mène à la révolte, à la fuite, au suicide et parfois à la résignation et au meurtre de son propre bébé pour qu'il ne connaisse pas à son tour tout cela. Aujourd'hui, Beloved est toujours interdit dans certains comtés de Virginie et son livre « L'œil le plus bleu » a été banni des écoles par l'administration Trump. On retrouve les tentatives d'évasion des esclaves dans le livre puis la série Underground Railroad, chemin de fer clandestin, de Colson Whitebread, mais aussi dans un film plus méconnu de 2019, Harriet, tiré de l'histoire vraie de Harriet Tubman, esclave noire qui retourne plusieurs fois dans les États ségrégationnistes pour organiser un réseau d'évasion après qu'elle ait elle-même réussi à s'enfuir. Le Native Son de Richard White est également un livre fondateur pour expliquer ce qu'est qu'être un Afro-Américain au XXe siècle avec ses trois parties, la peur, la fuite et la destinée à laquelle un noir ne peut échapper. Mais la chanson la plus emblématique reste le poignant Strange Fruit de Billie Holiday. Écrite par le poète juif Abel Miropol, Lady Day se l'est appropriée. Impossible de la chanter dans les États du Sud, elle l'interpréta pour la première fois à New York en 1939, l'année même de la sortie d'Autant en emporte le vent, version raciste et hollywoodienne de la ségrégation. Au Café Society, le petit club où elle chantait Strange Fruit à la fin de son show, Billie Holiday avait exigé qu'au moment de la chanson, les serveurs arrêtent de servir, que la caisse enregistreuse ne fonctionne pas et que les lumières soient éteintes, seul un petit projecteur l'éclairant.

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Pour sa dernière édition du XXe siècle, le 31 décembre 1999, le magazine Time a consacré Strange Fruit comme la chanson du siècle. En 2017, la chanteuse noire Rebecca Ferguson avait accepté de chanter à l'investiture de Donald Trump à la condition qu'elle puisse interpréter Strange Fruit. Donald Trump a refusé. On continue par une citation qu'on attribue souvent à tort à Ray Charles, mais qui en réalité a été prononcée par Stevie Wonder. « Je suis aveugle, mais on trouve toujours plus malheureux que soi. J'aurais pu être noir. » Peu importe après tout qui l'a dite, l'important est que sans le savoir, celui qui l'a prononcée a peut-être impulsé l'idée des luttes intersectionnelles. Je vis dans le ghetto, mais lequel? Ou plutôt lesquels? Ma couleur de peau, mon genre, mon identité sexuelle, ma classe sociale, mon handicap, je suis multiple et complexe, par pitié ne me réduisez pas à un seul aspect de ce qui me constitue. Ce concept d'intersectionnalité a été développé et popularisé par Kimberly Crenshaw. Juriste, professeure d'université et activiste, elle a démontré à quel point les ségrégations raciales étaient amplifiées par le genre et bien sûr par l'identité sexuelle. Un exemple célèbre est celui de cette femme afro-américaine qui postulait pour un emploi chez General Motors et qui ne l'a pas obtenu. Elle a attaqué General Motors en justice et a perdu, car le géant de l'automobile a pu prouver que l'entreprise n'était pas raciste car employant des hommes noirs et pas sexiste car employant des femmes blanches. La loi américaine est ainsi faite qu'il faut que l'infraction soit caractérisée selon un seul critère. La belle affaire.

C'était les 24 carats black avec In the Ghetto, bel exemple de revendication sociale qui se termine sans doute après un constat d'échec par un appel à Dieu avec ce God Save the World. Pour Kimberly Crenshaw, l'important est de toujours tenir compte de l'analyse systémique des oppressions, de ne pas les hiérarchiser et aussi déconstruire la vision homogène d'un groupe. Par exemple, quelle est la place et la représentation subie par une femme racisée dans un groupe LGBTQ+, ou d'une femme noire trans ou d'un homme blanc de plus de 50 ans dans un groupe de jeunes féministes blanches? Le danger de l'entre-soi où chacun cherche à retrouver son clone ou son jumeau en excluant plus ou moins explicitement ceux qui représentent une différence participe à l'échec des combats menés. Marsha P. Johnson est un bon exemple des dérives de certaines luttes où s'exerce un entre-soi exclusif. Militante noire, trans et drag queen, elle est rapidement rejetée des prides par les LGBT blancs non trans. Elle est présente à Greenwich Village à New York lors des émeutes de Stonewall en 1967, déclenchées par la communauté homosexuelle à cause d'une énième descente de police dans les bars gays du quartier. Ces émeutes ont été prépondérantes pour la création des marches des fiertés et pour l'émancipation du mouvement LGBTQ+. En 1992, quelques jours après une nouvelle Pride, son corps est retrouvé dans la rivière Hudson. La police parle de suicide, mais ses amis dénoncent l'inaction policière pour éclairer les raisons de sa mort, soulignant qu'elle n'était pas suicidaire. Aujourd'hui, plusieurs parcs portent son nom en France et aux USA. Et la chanteuse Anony a choisi pour son groupe le nom de The Johnsons en hommage à son action en faveur des transgenres. Elle a également mis une photo de Marsha sur son album sorti en 2023. Sa chanson, River of Sorrow, raconte poétiquement sa mort dans la rivière.

Début novembre, nous poursuivrons notre exploration des luttes antiracistes en évoquant le Rat Pack, Angela Davis, Gil Scott-Heron, Maya Angelou et bien d'autres encore.

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1: Je vous ai compris.

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2: Bonjour, ici Max pour Radio Vallée. Il y a 6 mois, comme vous le savez, tous les réseaux de la vallée ont été coupés suite au grand chamboulement. En plus du manque d'électricité, on a senti à quel point nos liens s'étaient informatisés. On a dû reconstruire des permanences pour les assos, miser sur le bouche à oreille, le lien direct. Ce qui nous intéresse aujourd'hui, c'est la manière dont les courageux habitants ont pu rétablir des services de communication très rapidement. Nous sommes avec Salima au Bobox Café à Pontet. Bonjour Salima.
3: Bonjour.
2: Nos auditrices et auditeurs sont nombreux à utiliser maintenant les box de la Drôme. Salima, comment tout ça a commencé? Nous sommes très curieux d'en savoir plus.
3: Merci Max de m'avoir rejoint ici. Comment tout a commencé? On voulait créer des box internet bricolées à la maison.
2: Bricolées à la maison, c'est-à-dire?
3: On était une dizaine de copains et on s'est réunissés dans le garage de Julien qui avait, lui, le baby-foot. Certains fournissaient internet.

0: avec la fibre, d'autres bricolaient des trucs au Fab Lab à Cray et géraient leur propre boîte mail.
1: Ah oui, donc vous étiez tous et toutes des geeks, ou autrement dit des fans d'informatique.
0: Ben non, il y a aussi ceux ou celles qui testaient des trucs et servaient à boire, comme moi.
1: Donc vous avez inventé les fameuses box de la Drôme dans un garage. Comment êtes-vous passé à l'échelle ?
0: Ben, en fait, ça s'est fait assez naturellement. On avait reçu des machines pour un projet éducatif financé par la FNIC.
1: D'accord.
0: Et on s'est dit que c'était l'occasion de bricoler un peu. Alors, on a fait des mini-serveurs de récup avec ce qu'on a pu trouver de disques durs. Le tour était joué.
1: Mais le réseau était coupé. Il n'y avait plus d'accès, même pas Internet, rien. Ça a dû être un sacré challenge.
0: On a rejoint une coopérative. Elle finance des centrales photovoltaïques, je crois des parcs éoliens et des petites turbines hydro. Tout ça pour produire localement de l'électricité.
1: Et ça vous a aidé ?
0: Oui, ça nous a aidé à remettre le jus en 2 semaines. C'était un sacré coup de force. En pratique, on n'était pas branché au réseau national, mais tout était fonctionnel en local. Alors au lieu de passer par un gros serveur mondial, on a connecté nos boîtes en direct via la fibre.
1: Les Bobox, joli jeu de mots.
0: Eh oui, on a connecté ces Bobox entre elles. Pas de centralisation, mais une fédération de petits serveurs que chacune et chacun pouvait héberger. La classe quoi.
1: Ouais, oui.
0: S'il y en a une qui foire, les autres prennent le relais. On a pu remettre rapidement en place des emails. Ce qui était compliqué, c'était l'électricité intermittente.
1: Ah oui, quand on n'a plus l'électricité quand on veut, effectivement, c'est compliqué. Comment avez-vous fait ?
0: Ben, il a fallu changer nos pratiques. Par exemple, on a dû limiter les vidéos, mais aussi mettre en place des horaires pour les sites internet.
1: Pas évident ça, non ?
0: Ouh, on s'y est fait plutôt bien. Et certaines de ces habitudes ont été gardées jusqu'à aujourd'hui.
1: Et oui, je le constate même chez ma fille. D'autres habitudes ont aussi changé, non ?
0: Oui, on va plus au marché, on discute, on prend le temps, comme ici au café, où tu peux venir réparer ta Bobox. D'ailleurs, je dois bientôt vous laisser. J'ai ma drésine à 15h23.
1: Eh bien, bravo Salima, merci pour ces précisions et longue vie au réseau des Bobox.
0: Merci Max, à bientôt.
1: À bientôt Salima. Et pour les auditrices et auditeurs de Radio Vallée, n'hésitez pas à venir faire un tour au Bobox Café. On a un arrêt de résine à 5 minutes à pied. Et c'est l'heure de rendre l'antenne à vous les studios.
2: Et vous, comment vivrez-vous le grand chamboulement ? Rendez-vous sur dewatt.fr, dewatt.fr. À bientôt !

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1: 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C'est pourtant pas compliqué, non, d'arriver à l'heure. Bon sang, mais c'est pas possible, c'est à chaque fois la même chose. De toute façon, je m'en fiche, moi. Si elle est pas là, je monte quand même dans le train. 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
1: Bonjour à toutes et tous et soyez les bienvenus dans ce nouvel épisode de Sur la route. Épisode de rentrée, épisode consacré à l'éco-construction, en compagnie de Julie Boucard-Zog, architecte de profession. L'éco-construction vise à minimiser l'impact du bâti sur la planète tout en proposant une approche durable, une réduction de la consommation d'énergie en favorisant l'utilisation d'énergies renouvelables. Mais entre fantasmes et réalité de terrain, comment y voir clair ? C'est pourquoi aujourd'hui, nous vous proposons le portrait de Julie qui construit sa propre maison écologique en Ardèche. Et tout ce que vous avez toujours voulu savoir sur l'éco-construction, ou presque, eh bien sera abordé concrètement dans cette émission. Bonne écoute.
2: Voilà, donc là c'est encore en chantier, il y a l'échafaudage, mais tu vois qu'il y aura après une petite pente progressive qui va monter sur la maison. Donc on a vu que la maison à l'est, elle était un peu surélevée. Elle a un mètre en fait de ce socle béton que l'on voit qui est le vide sanitaire. Là, donc on est surélevé de ce côté-là. Et à l'ouest, il y a une terrasse extérieure qui est 70 cm au-dessus du niveau du rez-de-chaussée. Donc tu vois, on a construit avec la pente aussi. J'avais calé la maison par rapport à ça. J'ai aussi calé la maison par rapport aux arbres existants. Donc on a forcément dû couper 3 ou 4 arbres. Et notamment, il y avait un cerisier qui était à moitié mort. Et il y avait d'autres petits arbres, etc. Mais on a gardé les plus gros. Et notamment, on verra tout à l'heure, un superbe cerisier qui est à l'angle sud-est. Voilà, mais on a calé la maison par rapport au terrain. Le plus au nord possible. Le garage est au nord, comme ça, il nous protège du vent. On évite les vis-à-vis aussi avec le voisin parce que lui, il a sa piscine et sa terrasse juste derrière. Et dans le garage, on a ici, en dessous, la dalle du garage, une cuve de 10 mètres cubes de récupération d'eau de pluie. Donc sur les trois pans de toiture, on récupère les eaux de pluie et ça va servir à alimenter donc bien sûr le jardin, notamment en été quand on va commencer à avoir des restrictions d'eau.

0: Ça parce que du coup moi je suis de Perpignan, mes parents sont là-bas, ils ont eu pendant 2 ans très très peu de pluie, ça dépassait pas les 1 heure de pluie, hein. Vraiment c'était catastrophique.
1: Bonjour à
0: Ils n'avaient
1: tous,
0: pas le
1: je
0: droit
1: suis
0: d'utiliser
1: Julie
0: l'eau pour faire le
1: Bourg-Herzog,
0: bain.
1: architecte passionnée d'éco-construction. J'ai fait mes études d'architecte à Marseille, notamment dans un département, enfin le studio s'appelait H21 pour habiter le monde au XXIe siècle. Et on s'est posé des questions sur comment est-ce qu'on pouvait construire autrement pour faire face aux enjeux, notamment climatiques, aux enjeux de ressources, d'énergie, pour pouvoir adapter au mieux l'habitat en termes de confort, en termes voilà, d'économie aussi. Voilà, et sortir un petit peu des dizaines d'années là, post-guerre, je dirais, de construction où. Maintenant, on construit de la même façon partout dans le monde. On appelle ça l'architecture internationale. Et voilà, c'était un boom en fait pour reconstruire. Mais ça a amené à des dérives que l'on paye aujourd'hui. Et en fait, on va pas dans la bonne direction. J'ai étudié à l'école de Marseille, du coup, comment construire autrement, comment construire au XXIe siècle. Après les études, je suis partie 1 an en Nouvelle-Zélande avec mon mari. Et on est revenu en France. On a passé quelques années à Lyon. C'était une ville qui était très bien pour commencer, on va dire, sa carrière, avoir des travaux dans les agences à droite à gauche. Mais c'est aussi une ville où il fait très très chaud l'été. On a eu envie de s'éloigner un petit peu de la ville, retrouver un petit peu plus la nature, la vie en vert et bleu, comme je dis, en fait, simplement voir le ciel, voir la végétation, etc. Donc on est venu s'implanter ici. On n'est pas du tout de la région. Moi, je suis plutôt de Perpignan. Mon mari, il est ch'ti. Donc j'avais coupé la poire en deux en disant on n'ira jamais plus au nord que Lyon. Et finalement, on est redescendu ici. On s'est posé à Tournon-sur-Rhône quelques années et là, du coup, on est en train de faire construire une maison écologique à côté de Saint-Jean-de-Muzol.

À la base, on voulait rénover une maison. Construire en neuf implique très souvent d'acheter un terrain dans un lotissement. Le problème d'acheter un terrain dans un lotissement, c'est que déjà les parcelles sont de plus en plus petites, et à juste titre, parce qu'on évite de grignoter les espaces agricoles, etc., les espaces naturels, et on a trop bouffé en fait ces espaces qui nous servent à vivre, hein, directement ou directement. Donc on voulait éviter ça pour cette raison-là, mais aussi parce que quand on achète un terrain dans un lotissement vierge, déjà, il n'y a aucune végétation. Tous les arbres sont rasés. Donc, il n'y a pas de possibilité d'avoir une couverture végétale pour pouvoir construire en bioclimatique, voilà, pour la conception bioclimatique. Souvent, il faut attendre 10, 15, 20 ans pour avoir des arbres qui poussent, d'avoir une végétation qui soit suffisamment intéressante ou agréable. Et surtout, quand on doit concevoir sa maison, eh ben, il se trouve qu'il y a d'autres terrains à côté dans un lotissement. Donc on ne sait pas ce que les autres sont en train de concevoir. Et des fois, on a la mauvaise surprise d'ouvrir une grande baie vitrée à un endroit où finalement le voisin lui aussi va mettre sa baie vitrée. On va être en face à face, ça va être ridicule. Nous, on a déjà vu des cas comme ça, un peu ratés de conception, parce que chacun construit dans son coin sans connaître le contexte. Donc c'est pour ça qu'on voulait d'abord rénover. Puis finalement, on avait vu une maison, je passe les détails, on n'a pas pu l'acheter. Et finalement, le hasard des annonces a fait qu'on a trouvé ce terrain-là, et on appelle ça une dent creuse. C'est-à-dire qu'autour, tu vois, c'est déjà construit. Au nord, il y a déjà une maison qui est là depuis 35 ans. Au sud, depuis une bonne vingtaine d'années. Et ce terrain est resté non construit, alors qu'il est constructible. Il y a 1500 mètres carrés constructibles. Si on enlève les mètres carrés qui sont pas accessibles, parce qu'en fait là on est vraiment au pied des monts Ardèche, et après il y a des restanques, donc c'est des terrasses avec des murs en pierre, etc. Et il y a une forêt, on a un demi-hectare de forêt de cèdres qui monte là en plein Saint-Joseph. On est en appellation Saint-Joseph. Pour eux, ça valait rien. Bon, pour nous, ça valait quelque chose, même si c'était pas constructible. Et en soi, on a 1000 mètres carrés qui étaient exploitables, on va dire. Donc, on a essayé de condenser la maison, comme je disais, de la compacter pour garder le plus d'espace naturel possible. Creuse, on a pu, du coup, concevoir en fonction de ce qu'il y avait autour, donc de la position des maisons aux alentours, où est-ce qu'on s'ouvrait pour pas qu'il y ait de vis-à-vis. On a conçu la maison pour avoir le maximum de soleil quand on veut, parce qu'il y a des volets roulants à l'est et au sud. Et comme le terrain monte à l'ouest, on voit qu'à partir de 16-17 heures, on est à l'ombre. Et en fait, ça, c'était une bonne chose. Pourquoi ? Parce que l'été, à partir de 17 heures, c'est là où les maisons arrivent en surchauffe. Alors, il y en a qui sont déjà en surchauffe depuis midi, celles qui sont mal isolées, etc. Mais 17 heures, c'est vraiment le point critique, jusqu'à 20h, 21h. Et là, les maisons, elles explosent. Voilà. Nous, à partir de cette heure-là, la maison sera à l'ombre. Donc, on a aussi choisi le terrain pour cette conception bioclimatique. Donc, c'était très important de le voir. On va être assez protégé aussi par la forêt pour tous les vents, mais aussi par le garage. Donc là, si on regarde maintenant la construction, nous avons la maison qui fait 8,50 m par 8,50 m extérieur, sur deux niveaux avec en deux pans. Et à droite, on a le garage qui fait la moitié, donc il fait 35 mètres carrés. C'est un grand garage. Bon, pour le coup, lui, il est construit en parpaing et il ne sera pas isolé. Le but, c'était de pouvoir stocker le maximum de choses à l'intérieur pour garder une maison qui soit sans trop de stockage, en fait, et garder le maximum de mètres carrés pour les pièces de vie, etc. Parce que la maison, elle est très bien isolée, avec 18 cm de laine de bois. Et en fait, les deux volumes sont l'un à côté de l'autre. Le garage suit la pente de la maison. On a l'impression que c'est comme si on était venu couper le volume en deux et qu'on avait écarté. Et du coup, c'est là que se passe l'entrée. Et comme ça, ça guide en fait naturellement l'entrée vers la maison. On y va ?

0: À partir de quel moment une maison devient-elle écologique? Comment concilier confort thermique et facture énergétique mensuelle? C'est de tout cela et bien plus dont Julie va nous parler maintenant. Vous êtes bien à l'écoute de Sur la route, retour à l'entretien.
1: C'est vrai qu'on se demande à quel moment est-ce qu'on peut dire qu'une maison est écologique. Parfois on peut dire oui, j'ai fait une maison bois donc c'est écologique, mais en fait il y a aussi du béton. Donc la frontière est un peu floue. Moi qui me suis beaucoup penchée sur ces questions-là, finalement c'est de se dire, dans l'éco-conception, c'est d'aller pousser des curseurs un petit peu plus loin, c'est avoir le souci de la matière que l'on utilise et de l'énergie que l'on utilise, et de se dire comment je vais l'utiliser, pour quoi faire, pour répondre à quels besoins, et quels sont les réels besoins aussi. Si on regarde aujourd'hui, on a des soucis aussi de gestion d'eau, voilà, de pouvoir avoir une ressource en eau, une ressource en énergie. Surtout en ce moment, on voit bien qu'il faut sortir de l'énergie du pétrole, notamment parce que ça pollue, que ça coûte cher et qu'il y a des problèmes géopolitiques, de guerre, etc., qui ne sont pas souhaitables. On peut aussi la produire, donc il y a tout le photovoltaïque, l'éolien, etc. En tant que particulier et à l'échelle du bâtiment, on peut aussi produire de l'énergie, donc c'est ça qu'on peut se poser, la production et après de la consommation. Comment est-ce qu'on va consommer donc cette eau, cette électricité, cette autre énergie, ou comment est-ce qu'on va réussir à ne pas l'utiliser. Dans la conception écologique, il y a toute une partie en fait de conception bioclimatique. Voilà, c'est tout ce qui est maison passive en fait. Comment utiliser le terrain, le soleil, le vent, la végétation pour limiter les dépenses ou justement pour récupérer ces ressources solaires, l'eau, etc., qu'on peut récupérer via les eaux de pluie. Et après, il y a une autre partie qui est la chair du bâtiment. Comment est-ce qu'on va bâtir? Parce que jusqu'à présent, on se posait beaucoup la question du confort thermique d'hiver et notamment de l'énergie qu'on va utiliser dans le bâtiment, dans sa vie. C'est-à-dire qu'une fois qu'il est construit, tous les mois, on va payer des factures pour chauffer, refroidir son bâtiment. Et c'est ça qui a commencé à faire bouger les réglementations, comme la réglementation thermique, la RT 2012. C'était comment est-ce qu'on va consommer moins d'énergie dans le bâtiment parce que ça pollue et que ça coûte cher. Par contre, en amont, on s'est aussi rendu compte qu'il y avait toute l'énergie et la matière qu'on utilise pour fabriquer le bâtiment, donc le matériau en lui-même. Et là aussi, donc il y a toute une réflexion, et j'en reparlerai peut-être plus tard avec l'activité que je fais à côté de mon activité d'architecte, hein, sur quel matériau on utilise, parce que le matériau a un bilan carbone en fonction de là où il a été extrait, comment il a été fabriqué, d'où il vient, donc tout le transport, etc. Et ça aussi, ça pollue. Donc dans l'écologie, on fait aussi attention à ça. Donc c'est-à-dire toute la matière, les matériaux qu'il y a en amont d'une construction, et ensuite toute l'énergie ou la matière qu'on va utiliser pendant la vie du bâtiment, celle-là qui est un petit peu mieux connue. Tout ça s'entremêle entre l'énergie qu'on va utiliser pendant le bâtiment et l'énergie qui a été utilisée pour construire le bâtiment. Et après, est-ce que c'est écologique? Eh ben, moi je pars du principe qu'on peut pas faire des choses parfaitement. Que même si on vise à faire une maison super écologique, on va se rendre compte qu'il y a des choses qui sont perfectibles, qu'on peut toujours aller plus loin, faire mieux, mais des fois il y a des alternatives qui n'existent pas encore. Et on va le voir avec cette maison, c'est une maison ossature bois, mais on a un socle en béton pour plusieurs raisons. Déjà, on n'a pas eu le choix au niveau sismique. Ici, on est en zone sismique 3. On est obligé de respecter l'Eurocode 8. Et je vais passer les détails, mais en gros, il nous faut un socle béton avec un chaînage périphérique, etc. Entre autres, donc on n'avait pas le choix. On ne pouvait pas faire de fondation sur pilotis. Donc oui, il y a du béton dans cette maison. Il y a aussi du plastique parce qu'on a de l'isolant biosourcé, mais on a un frein vapeur qui, lui, est en partie plastique. Donc le plastique, on ne peut pas s'en passer. Le béton, c'est difficile encore aujourd'hui, mais le tout, c'est de leur trouver leur bonne place. Et comme on dit dans le milieu de la construction, on est beaucoup à dire qu'il faut mettre le bon matériau au bon endroit. Et de se dire, ok, ce matériau, qu'est-ce qu'il a comme propriété? À quelle problématique il va répondre dans l'équation? Et où est-ce que il va m'apporter le plus d'atouts? Et du coup, comment je vais l'utiliser au mieux? Et c'est ça, en fait, qui est passionnant. Et je pense qu'il faut s'enlever le frein de dire, ah là là, j'utilise du plastique, ah là, j'utilise ça. Non, parce qu'en fait, sinon, ça nous bloque et on n'avance pas. Et forcément, il y aura toujours des critiques à faire. Après, il y a aussi le porte-monnaie qui, des fois, fait qu'on peut faire un choix plutôt qu'un autre. Nous, de ce côté-là, construire en bois, ça nous coûtait beaucoup plus cher. Donc, on a décidé de faire une partie du second œuvre nous-mêmes. Et aussi, on a essayé de construire le moins de mètres carrés possible. On verra, mais la maison, en fait, en termes de surface de plancher, elle fait que 115 mètres carrés pour 3 chambres. Alors, c'est vrai que ceux qui habitent en ville, ils vont dire « C'est cool, 115 mètres carrés, vous êtes quand même bien. » Parce que les appartements, voilà, il y en a qui habitent dans des appartements de 70 mètres carrés pour une famille de 4, quoi. Mais c'est vrai que là où on est, 115 mètres carrés, c'est pas beaucoup. Les maisons, elles font toutes 140 mètres carrés, voire plus. Donc voilà, on a été frugal de ce côté-là. Il faut mettre les bons mètres carrés là où il faut. Ça aussi, d'être architecte, j'ai pu optimiser les choses. Et puis on a quelques astuces pour comment avoir l'impression d'avoir des grands volumes alors qu'on a 115 mètres carrés voilà, de construction.

0: voir le ciel, les puits de lumière, l'accès direct à la nature et la vie de bureau, les écrans. Ça vous parle ? On espère, car c'est un peu de tout ça dont on va parler maintenant en compagnie de Julie autour de l'éco-construction. Vous êtes toujours à l'écoute, vous, de Sur la route. Retour à l'entretien.
1: Pour information, on a 20 ouvertures dans la maison. À titre de comparaison, la maison qu'on a actuellement en location, elle fait 115 mètres carrés aussi. Et elle n'a que 11 ouvertures. Donc en fait, on est quasiment à deux fois plus. C'est vrai que c'est un luxe qu'on se paye, mais c'est aussi la qualité de la maison. C'est-à-dire qu'on va avoir des apports solaires avec des volets roulants sur lesquels donc on va pouvoir jouer en fonction des saisons pour faire rentrer ou non les apports solaires. On voit la végétation tout autour. Ça, c'est génial. On a des doubles hauteurs. On voit le ciel, en fait. Les fenêtres, on voit le ciel. Les fenêtres, là, elles font 2,40 m de haut, alors qu'en standard, c'est plutôt 2,15 m. Elle fait 2,55, donc ça permet de voir le ciel. Et en fait, c'est ça le luxe, c'est d'être reconnecté à ce qui se passe dehors, au temps qui passe, etc. Et c'est des choses qui nous permettent d'être bien aussi dans nos têtes. C'est que moi, en tant qu'architecte, je travaille beaucoup sur l'ordinateur et on voit pas le temps qui passe, on sait pas quelle heure il est, etc. Et si on est dans des espaces où il n'y a pas beaucoup de lumière extérieure, on est coupé de tout ça et finalement, tout ça, ça peut nous mener au burn-out, en fait, tout simplement. Il y a des centaines de façons de décrire ce qu'est l'architecture, mais une des descriptions, c'est de dire qu'un bâtiment est là pour permettre un usage et permettre un bien-être. Et j'aime beaucoup cette notion d'art de vivre. Vous avez peut-être en tête, voilà, un bâtiment dans lequel vous vous sentez bien pour tout un tas de raisons. Et je vous invite à ouvrir les yeux là-dessus, à se dire, tiens, ce bâtiment, comment je me sens? Qu'est-ce qui fait que je me sens bien ou qu'est-ce qui fait que je me sens pas bien? Est-ce que c'est parce qu'il fait froid ou il fait trop chaud? Est-ce que c'est la lumière? Est-ce que c'est les espaces? Est-ce que c'est trop petit? Est-ce que je me sens trop confinée ou autre? Et vous allez voir que, en fait, tout est une question d'architecture, d'espace, donc de hauteur de plafond, comment va rentrer la lumière, comment est-ce qu'on se déplace dans l'espace, où est-ce qu'on place nos meubles. L'architecte est là pour créer des espaces qui va permettre d'être libre autant dans sa tête que dans ce que l'on fait. Et c'est pas pour rien que toutes les personnes qui font des métiers de création, des fois, recherchent des lieux inspirants pour pouvoir écrire, pour pouvoir dessiner, pour pouvoir créer. Et c'est super important d'être conscient de ça, même si on n'est pas architecte, parce qu'en fait, ça nous impacte tous, mais certains sont impactés sans savoir pourquoi. On a acheté le terrain il y a 3 ans. Notre offre d'achat du terrain a été acceptée le jour de la naissance de ma fille Alice. Donc, c'était il y a 3 ans. Donc, ça a été long après, en parallèle des enfants et du travail, de faire ce projet. Donc ça a été long à le sortir, à le porter, mais maintenant qu'il commence à sortir, c'est lui qui nous porte et c'est lui qui va nous porter tous les jours. À chaque fois que je vais franchir la porte de la maison, que je vais voir la végétation par les fenêtres, etc., d'avoir bien choisi l'emplacement des fenêtres en fonction, on a aussi choisi le terrain en fonction de ça, à chaque fois ça va être une bouffée d'oxygène, un ressourcement, et on va pouvoir développer plein d'autres projets parce qu'on aura notre QG ou notre nid, notre lieu qui ressemblera à qui on est et ce dont on a besoin tout simplement pour vivre, quoi.

0: Voilà, l'émission touche à sa fin. On a tout juste le temps de retrouver une dernière fois Julie, qui va nous donner un petit tip au niveau isolation. Vous êtes bien à l'écoute de Sur la route. Retour à l'entretien.
1: Tout à l'heure, tu as employé une expression, tu as parlé d'ossature bois. Qu'est-ce que ça veut dire, une maison en ossature bois?
2: L'ossature bois, c'est la structure. C'est le squelette de la maison est en bois. Donc, c'est les charpentiers qui ont fait le plus gros du travail. On a une maison sur 2 étages, sur un plan carré. C'est un peu le hasard, mais finalement, c'était bien aussi de faire comme ça. Donc, la maison fait 8 mètres par 8 en intérieur. On a des murs de 34 cm d'épaisseur à peu près. Et on a voilà, deux niveaux avec un toit de pan. Voilà, donc finalement, on est très compact pour plusieurs raisons. Pour prendre le moins de place sur le terrain, parce que c'est comme ça aussi au niveau économique qu'on arrive à économiser. Hein, tout ce que, plutôt que d'avoir, quand on a des plans L ou autre, on a beaucoup de linéaires de murs périphériques. Pour un nombre de mètres carrés moindre. Là, on a optimisé pour des raisons confort, mais aussi des raisons économiques. Construire en bois, c'est un petit peu plus cher. Par contre, c'est beaucoup plus chaleureux. Voilà. Et après, dans cette ossature bois, on est venu mettre de l'isolant en laine de bois. Donc, on a 14 cm d'isolant de laine de bois, plus encore 4 cm qui viennent... Et le but, c'était d'avoir une maison qui soit autant confortable en hiver qu'en été. Parce que le bois, c'est moins conducteur. Donc, on aura une meilleure performance thermique l'hiver, mais aussi l'été. On voit que les étés sont de plus en plus chauds. On enchaîne les canicules. Il va y avoir aussi des restrictions d'eau. Donc, l'idée, c'était d'avoir une maison qui soit le mieux isolée aussi au confort d'été. Et ça, c'est quelque chose qui est rentré dans la réglementation thermique qu'on appelle la RE 2020. C'est justement le confort d'été. Parce qu'on s'est beaucoup occupé du confort d'hiver. Donc ça, maintenant, on sait mieux faire. On isole mieux les maisons. Par contre, il y a le confort d'été auquel il faut faire attention. Et c'est là où il faut bien choisir son isolant. Il faut choisir un isolant avec une capacité de déphasage qui soit le plus grande. Alors, on va peut-être pas rentrer dans les termes techniques, mais c'est le temps qu'il faut, en gros, à la chaleur extérieure pour rentrer dans la maison. Et plus ce temps-là est long, et ben plus, en gros, vous avez la maison... en gros, le temps que la chaleur rentre dans la maison, c'est la nuit, quoi. Donc, en fait, la chaleur fait sens marche arrière et vous pouvez, aérer votre maison. Alors que si la chaleur rentre au bout de 4 ou 6 heures, à midi, vous êtes déjà en train de cuire dans votre maison. Voilà. Donc là, il faut bien choisir ses isolants. Et souvent, les isolants avec le meilleur déphasage sont des isolants biosourcés. Donc laine de bois ou même ouate de cellulose. Il y a aussi des isolants recyclés en coton. Voilà, ce genre de choses. Qui coûtent maintenant beaucoup moins cher et qui sont très abordables. En fait, avant... On réfléchissait à deux fois, mais en fait, ces isolants sont abordables, donc j'invite tout le monde à les utiliser.
0: Voilà, c'est fini pour aujourd'hui. Merci à Julie pour la visite, les tips et la conversation. Un entretien mené par Christelle Jacob de l'association Résonance. Mixage et musique par Indy Grand. 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
3: La menace russe s'est intensifiée sur l'Europe. Voici l'alerte lancée par Emmanuel Macron. Le président français a reçu ce midi les principaux candidats en vue de sa succession en 2027. Une réunion justifiée par la dégradation rapide ces derniers jours de la situation internationale. Premières élections législatives en Russie depuis l'invasion de l'Ukraine en février 2022. Les électeurs sont appelés aux urnes pendant 3 jours. 450 sièges de la chambre basse du Parlement russe doivent être renouvelés. Un scrutin déjà joué d'avance et dont la campagne est largement passée inaperçue dans les médias d'État. Décryptage d'un expert à suivre. L'épidémie d'Ebola en RDC n'est pas sous contrôle. Déclaration de l'Agence sanitaire de l'Union africaine. Hier, l'Organisation mondiale de la santé a relevé des signes encourageants mais prudence. 4 mois après le début de l'épidémie, le bilan frôle les 3600 morts et 7400 cas. Et puis en Malaisie, il avait été condamné à 12 ans de prison. L'ancien Premier ministre a été partiellement gracié par le roi. Najib Razak avait été condamné pour une affaire retentissante de détournement de fonds. Vous saurez tout en fin de journal. La réunion a duré plus de 3 heures à l'Élysée. Ce midi, Emmanuel Macron s'est entretenu avec les principaux chefs de parti et candidats pour l'élection présidentielle d'avril prochain. Un entretien pour évoquer les menaces qui pèsent sur la France. La flambée des coûts de l'énergie, la crise internationale avec les tensions autour du détroit d'Ormuz, mais aussi la menace russe. Raphaël Delvolvé, le président français, a déclaré qu'elle s'était intensifiée en Europe.
4: Tous les participants l'ont dit, le ton de la réunion était grave et à la sortie face aux Français, le président Macron a voulu le conserver.
5: La situation que nous traversons est grave. Nous devons d'abord rester unis, mobilisés.
4: Le chef de l'État a évoqué dans l'ordre la menace russe accrue par les événements récents en Allemagne et au Danemark. Il annonce un renforcement de la vigilance en France.
5: Demander au gouvernement de préparer un plan de protection de nos infrastructures critiques ainsi que des sites les plus sensibles de notre base industrielle et technologique de défense contre les attaques de drones et les attaques cyber.
4: Pendant la réunion, il a d'ailleurs été évoqué une centaine de tentatives d'ingérence dans la présidentielle française. L'autre grand sujet, c'est évidemment la hausse des prix du carburant liée à Ormuz et à la guerre en Iran. Emmanuel Macron dit agir pour assurer l'approvisionnement de gaz ou de diesel. Il tentera notamment des initiatives diplomatiques à New York en marge de l'Assemblée générale de l'ONU lundi et mardi prochain. C'est la priorité avant de lancer des aides financières directes pour les Français, comme le demandent les opposants politiques.
5: Avant de dépenser le maximum d'argent, et donc qui se traduira soit en déficit accru, soit en impôt, il faut surtout que nous soyons mobilisés pour essayer d'en traiter les causes.
4: Façon pour lui de garder une certaine hauteur, tout en apparaissant toujours connecté au pays et aux commandes, même sans être dans la compétition présidentielle en cours, dont il se dit vouloir être le garant de la bonne tenue.
3: Raphaël Delvolvé, Emmanuel Macron, qui a également annoncé son intention de convoquer un G7 sur l'énergie dans les prochaines semaines. Après cette réunion, plusieurs responsables d'opposition ont déploré l'absence de réponse face à la hausse des prix du carburant. 2,39 € pour le litre de gasoil, c'est un record. Le litre de samplon 95 E10 est lui à 2,17 €. La Russie, il en était question lors de cette réunion. Eh bien, aujourd'hui, les Russes sont appelés aux urnes jusqu'à dimanche. 450 sièges de la chambre basse du Parlement doivent être renouvelés. Un scrutin déjà joué d'avance. Le parti de Vladimir Poutine est le grand favori. La campagne est d'ailleurs passée quasiment inaperçue pour le public. Les médias d'État n'en parlent presque pas et les candidats sont bâillonnés. Pour le politologue Nikolai Petrov, chercheur au New Russian Strategy Center, cette campagne doit surtout permettre au pouvoir d'afficher un soutien intact à Vladimir Poutine.
6: La marge de manœuvre est très étroite pour les candidats. Ils n'ont pas le droit de critiquer les opérations militaires ni le déroulement.

0: Roulement de la guerre. Ils n'ont pas le droit de critiquer le Kremlin. Ce qu'ils peuvent critiquer, ce sont certains manquements de la part des autorités qui ne s'empressent pas d'exécuter les ordres de Vladimir Poutine ou certains problèmes au niveau local. Car le but de ces élections, ce n'est pas la composition de la Douma d'État, la chambre basse du Parlement. Ces élections sont une question d'image. C'est pourquoi il est extrêmement important pour le pouvoir de démontrer qu'aujourd'hui, dans le contexte de la guerre, le soutien de la population n'a pas diminué et qu'il reste au contraire massif. Quant à la campagne électorale, elle est quasiment invisible dans les médias, car les autorités ne souhaitent pas attirer de nouveaux électeurs de peur qu'ils ne soient opposés à la politique actuelle. Ce qu'ils veulent, c'est simplement que les élections se déroulent sans scandale et sans contestation.
1: Le politologue Nikolaï Petrov, joint par Sofia Katsenkova. Les résultats sont attendus à 18h, temps universel dimanche. Pendant ce temps, les frappes entre Kiev et Moscou continuent. Les autorités russes disent avoir abattu 35 drones ukrainiens la nuit dernière. De son côté, l'Ukraine annonce 5 blessés dans une attaque sur la région de Kiev. Ça y est, en Suède, Magdalena Andersson est chargée de former un gouvernement. C'est le chef du Parlement suédois qui l'annonce. De la courte victoire des sociaux-démocrates aux législatives. Le parti de centre-gauche l'avait emporté dimanche avec 176 sièges, 3 de plus que les conservateurs. Le principal casse-tête de Magdalena Andersson sera de réussir à faire coexister au sein d'une même alliance les centristes et la gauche radicale.
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1: 16h passées de 6 minutes à Kinshasa. En République démocratique du Congo, le pic de l'épidémie d'Ebola n'a toujours pas été atteint. C'est ce qu'a annoncé hier l'agence sanitaire de l'Union africaine, Africa CDC. La semaine dernière, les autorités congolaises avaient pourtant indiqué que le pic avait été atteint mi-août. 4 mois après le début de l'épidémie, le bilan est de 7404 cas confirmés, dont 3577 décès. Et même s'il y a des améliorations par endroit, pour l'agence sanitaire de l'Union africaine, il faut rester prudent. Les précisions d'Alexandra Brangeon.
3: Personne ne peut dire aujourd'hui que l'épidémie est sous contrôle, affirme le directeur général d'Africa CDC. Même s'il y a des améliorations par endroit, reconnaît Jean Kaseya, sur l'ensemble du pays, l'épidémie d'Ebola continue de se propager.
4: Nos données ne nous permettent pas de dire que le pic de l'épidémie est derrière nous. Les chiffres montrent également que la transmission n'est pas maîtrisée. Oui, il y a des progrès comme en Ituri où l'on voit une légère baisse du nombre de cas, mais au Nord Kivu, il y a une hausse. Donc, sur l'ensemble du pays, il n'y a pas de baisse et personne ne peut dire aujourd'hui que l'épidémie est sous contrôle.
3: D'autant plus qu'une épidémie peut avoir plusieurs pics, précise le docteur Wessam Mankula, responsable des situations d'urgence à Africa CDC.
5: Il peut y avoir une augmentation des cas que vous allez contrôler, puis la situation se stabilise. Il y a même une légère baisse. Mais si vous ne maintenez pas ce contrôle sur la durée, la hausse peut repartir. C'est ce qu'il s'est passé fin juillet. Il y a eu un plateau suivi d'une nouvelle hausse. Donc il ne faut pas être trop optimiste.
3: Dans cette zone de santé, il n'y a eu aucun nouveau cas en 42 jours, notamment en Ituri, dans les zones d'Adja, Kambala et Mahagi. En revanche, dans 49 autres zones, la propagation du virus se poursuit, notamment au Nord Kivu, où la maladie progresse de manière exponentielle.
1: Et de son côté, l'Organisation mondiale de la santé a évoqué des signes encourageants. Elle estime cependant que la riposte devra se prolonger pendant plusieurs mois. C'est une décision qui fait beaucoup parler en Malaisie. L'ancien Premier ministre condamné pour corruption a été partiellement gracié par le roi. Najib Razak devra purger sa peine en résidence surveillée, une demande de l'ancien chef du gouvernement que la justice avait refusée. Pour rappel, il avait été condamné suite à une affaire retentissante de détournement de fonds au plus haut niveau de l'État. Les détails de Mélissa Barra.
6: C'est une grâce sous condition qu'a accordé le sultan Ibrahim à l'ancien Premier ministre. Celui-ci sera assigné à résidence. Il doit y purger sa peine jusqu'en août 2028 si et seulement s'il paye une amende de 12 millions de dollars. Najib Razak a été condamné à 12 ans de prison, une peine réduite à 6 par la suite, reconnu coupable de 7 chefs d'accusation pour son implication dans l'affaire dite 1MDB du nom du fonds souverain malaisien créé par l'ex-premier ministre lui-même à son arrivée au pouvoir en 2009. Au total, 4,5 milliards de dollars ont été détournés de ce fonds souverain. C'est l'un des plus grands scandales de corruption internationale. Des enquêtes menées par les États-Unis et d'autres pays ont révélé que l'argent détourné a servi à plusieurs proches de Najib Razak pour acheter des biens immobiliers de luxe à Manhattan, des tableaux de Monet, des yachts, des jets privés et même pour produire le film hollywoodien Le Loup de Wall Street avec Leonardo DiCaprio. L'affaire a éclaté en 2016. Résultat, en 2018, Najib Razak et son parti au pouvoir depuis des décennies ont largement perdu les...
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10: 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Et toutes les informations sont sur le site de la gare à coulisses.
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10: Pour un voyage artistique et poétique entre Livron, L'Oriole et Kliouzkla. Avec à son bord la compagnie de théâtre de rue Les Fugaces et les musiciens et musiciennes du Grand Chahut Collectif. Après 3 jours de rencontres et d'échanges avec celles et ceux qui font vivre le territoire autour de cette question « Mais qu'est-ce qui nous rend vivants ?» On se donne rendez-vous à Kliouzkla pour une soirée conviviale et festive. 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

0: Hey hey, salut à vous amis rockeuses, amis rockeurs, et soyez les bienvenus dans cette première édition de Rock à la Casbah, première émission 934, première de la nouvelle saison 2026-2027. Et pour cette première, eh bien, nous sommes deux dans le studio. Salut à toi Olivier.
1: Salut Jordan, comment vas-tu?
0: Aka Bingo, bah écoute, ça va bien, bon été avec du bon son dans les oreilles, de la poussière plein les pieds et plein le nez à la route du rock, ouais.
1: Et du soleil aussi,
0: ah
1: de
0: oui,
1: la
0: du
1: chaleur.
0: Soleil, beaucoup trop. Et du feu.
1: Eh ben c'est bien.
0: Et toi?
1: Pareil, mais j'étais dans l'Est.
0: Ah bah voilà.
1: En bon. Allemagne.
0: Et
1: en
0: écoute, il faisait chaud quand même.
1: République tchèque. Ouais, il faisait bon, c'était cool.
0: Alors pour cette émission, eh ben comme voilà, vous l'entendez, on n'est que tous les deux. On salue nos amis qui ne sont pas là cette semaine, mais qui nous rejoindront évidemment la semaine prochaine. Bruno y compris, hein, avec sa chronique depuis la boutique Danger House. Raph et Julien ont des obligations professionnelles. Et du coup, bah, on s'est fait plaisir, on a rempli l'émission, on vous a choisi un disque vedette, donc on vient d'écouter, c'est Memorials. Cette émission a ouvert avec le titre All Clouds Bring Not Rain, non ça pardon, c'est le nom de l'album.
1: Watching the Moon.
0: Watching the Moon, c'est le titre que l'on vient d'écouter. L'album est sorti eh bien, en mars 2026 sur le label Fire Records et Kuroneko. Et on se fait un plaisir de vous le partager dans cette émission parce que bah, on était passé un peu à côté en fait et là on s'est dit bah, qu'il valait quand même vraiment le coup. Ils ont été pas mal en tournée, ils ont fait beaucoup parler de Memorials depuis la sortie de leur disque.
1: Mais c'est, comme toujours c'est toujours bon de faire une session de rattrapage.
0: Ouais, hein. Ouais, surtout pour ouvrir la saison. Et moi, comme je le disais, on est chacun, chacune allé chercher un peu bah, dans ce qu'on a écouté cet été ou peut-être ce qu'on avait raté un peu avant. Comme tu vas ouvrir l'émission, je vais peut-être dire juste quelques mots sur les titres que j'ai amenés. Moi, j'ai amené un morceau qui va vous déboucher les oreilles. Normalement, ça va vraiment bien vous décoller les tympans. Et puis, ce sera accompagné d'un autre titre assez énervé aussi, mais qui est sorti en 2025 et que j'ai découvert en fait lors de mes pérégrinations sur Internet et que j'ai eu envie de vous partager. Sinon, je suis venue avec le disque vedette que j'ai proposé à Olivier. Et puis, on s'est mis d'accord tous les deux pour une néchronique qui, ouais, moi, ça m'a vraiment beaucoup attristé d'apprendre

0: la mort de Catherine Ringer hier. Voilà, puisqu'aujourd'hui, on enregistre, on est le 16 et elle nous a quittés ben, il y a presque 2 jours. Donc, on fera un petit hommage au Rita Mitsuko dans cette émission. Mais on commence avec 2 morceaux que tu as amenés, Olivier.
1: Oui, alors, on ira aussi aux États-Unis un peu plus bas dans l'émission. On ira à Berlin. La Hollande sous peu, et puis on va commencer par l'Australie avec avec une belle nouveauté parue en juillet, début juillet, ça vient de Melbourne sur le label Sorcerer.
0: J'adore ce nom.
1: Et depuis l'an dernier, les 3/4 du groupe que tu connais très bien, Jordan, c'est Bits of Shit.
0: Ah mais oui.
1: Ont incorporé à la batterie Dave Lang, qui n'est autre que le patron de ce label.
0: Oups, pardon.
1: Il y a une petite coupure. Ouais. Voilà. Donc Dave Lang, c'est le boss du label Sorcerer. Et l'ensemble s'appelle Cry Cyclops. Et le premier album s'intitule Night World. C'est l'Australie actuelle que l'on aime bien. Mais c'était déjà le cas dans les années 80. Ça joue fort, ça joue très vite. Les guitares arrachent bien le sac, ça hurle. Alors ça m'a fait penser à la voix de Johnny Rotten avec un côté un peu plus hardcore derrière. Alors un immense merci, une grosse dédicace à mon ami Eric le Dingo Fou puisqu'il m'a envoyé ce cadeau bonus vinylique à travers les océans.
0: Wow. Et donc il a dû payer 40 euros de frais de port à peu près.
1: Je sais pas, mais ouais. Non, il avait un intermédiaire. Une intermédiaire que je salue également, Chloé de Lyon. Alors, Cry Cyclops, l'extrait c'est San Pedro. Merci Eric, je t'embrasse.

0: Je vous avais pas menti, non. Je vous avais dit que ça arrachait bien le sac. Tu as dit que tu avais un morceau qui décrassait bien les oreilles.
1: Oui.
0: Ben,
1: c'est
0: son
1: compagnon
0: pour la journée. Sorti chez Bella Union le 4 septembre, Human Assholes, le nouvel album de Pavement est plaisant à écouter. Ah mince, non, pardon, il s'agit en fait du nouveau disque de...
1: Tu t'es lancé.
0: De Personal Trainer,
1: oui.
0: Un groupe hollandais dont je vous avais déjà parlé. Fausse nonchalance, belle ambiance débridée, expérimentale, passage déconcertant et déstabilisant, refrain canaille, voix qui fait les montagnes russes, chaud, froid, sucré, salé. Il y a même un ou deux titres mid-tempo qui mettent les frissons. On est dans les codes de la bande à Stephen Malkmus, c'est-à-dire Pavement, d'où la confusion volontaire. Quand des bataves se prennent pour des slackers ricains, ça fonctionne plutôt bien. Bienvenue dans la fin des années 90 avec Personal Trainer. Et le titre choisi, c'est Mopping.

0: Eh bien, c'était bien Pavement. Ah non, pardon. Non, c'est pas Pavement.
1: Elle est bien cette blague. Elle pourra la recycler toute l'année. Bon, faudrait écouter ça toute l'année. Hein. Je suis pas
0: personal trainer. Ouais. Bon,
1: pas convaincu. Tout n'est pas bon, mais il y a de bonnes choses. Ce titre et d'autres choses.
0: On va passer dans une autre salle, une autre ambiance. On part en Californie rencontrer la plus corbac des corbacs, Chelsea Wolfe, qui va sortir son 9e album. Alors, il est déjà disponible en digital, mais il sortira vraiment physiquement le 18 septembre exactement, dans quelques jours, ce vendredi. Si vous ne connaissez pas Chelsea Wolfe, pour vous la situer un peu, elle oscille entre doom metal, folk, indus, musique électronique, puis aussi un peu des balades spectrales. Enfin voilà, elle a vraiment un univers à elle. C'est vraiment quelqu'un d'assez unique, hein, je trouve, Chelsea Wolfe.
1: Bah, déjà,

0: Chelsea Wolf dans Rock à la Casbah et le morceau The Dark, extrait de son nouvel album The Dark, qui sortira donc le 18 septembre chez Loma Vista Recordings.
1: C'est beau ça.
0: C'est beau, hein,
1: ouais,
0: c'est très beau.
1: C'est super.
0: Alors il y en a des beaucoup plus...
1: Dark.
0: Non, plus agités en fait quand même. J'ai choisi une de ses ballades, une de ses fameuses ballades spectrales.
1: Belle voix angélique.
0: Incroyable. Ah ouais, elle a une voix incroyable, Chelsea Wolf. Il est temps de passer à notre malheureuse néchronique.
1: Ouais, avec quelqu'un qui avait une très belle voix.
0: Ah, aussi, ouais. Ouais, et qu'on aimait beaucoup. Moi, ça m'a vraiment beaucoup... Enfin, ça me peine toujours beaucoup d'apprendre que Catherine Ringer est partie.
1: Alors, tout ou presque a déjà été écrit ou dit depuis cette fulgurante et tragique disparition. Tu l'as dit tout à l'heure, c'était le lundi 14 septembre. Ouais. Catherine Ringer ou Catherine Ringer, comme vous voulez. Inutile de charger la barque, mais on s'est dit quand même, on allait rappeler quelques points. Forte tête, elle était la plus grande, alors ça c'est vraiment personnel, mais j'ai l'impression que tu partages ça, la plus grande chanteuse française de tous les temps. Mmh. Elle a su mettre sa technique vocale impressionnante au service de sa liberté artistique totale. Elle n'hésitait pas à prendre des risques avec sa voix, la martyriser. Elle faisait vraiment ce qu'elle voulait avec, ce qui lui permit de lutter contre les chapelles musicales. Et ce, dès la formation de Rita Mitsouko en 79 avec Fred Chichin. Suivirent 4 premiers albums majeurs de 84 à 93 avec des hits fabuleux hein, qu'on connaît par cœur, Marcia Baila, les histoires d'A, Le Petit Train, c'est comme ça. Mais aussi des chansons plus confidentielles et ambitieuses, parfois plus intéressantes. Moi je me retrouve beaucoup plus dans soit les phases B, soit vraiment les fins d'albums. Ensuite, suivi une période plutôt contrastée, moins inspirée au XXe siècle. Et 2007 marquera la fin du duo puisque ça sera la disparition de Fred Chichin. Et en parallèle du groupe, Catherine Ringer multipliera les escapades plus ou moins solo, mais très réjouissantes, dès les années 90. Notamment, alors j'ai eu la chance de la voir sur scène avec Richard Galliano, c'est un accordéoniste de jazz. C'était en 95, en Suisse. C'était vraiment très très beau. Elle reprenait des standards de la chanson française. Je pense aussi à son passage au Festival Sur le Champ à Valence. C'était le 19 juillet 2017, voilà, dans la Drôme, chez nous. J'ai eu la chance là aussi de la voir, mais backstage, puisque je faisais le DJ sur ce festival. C'était très, très sympathique de la voir. Elle jouait avec son fiston, le fils qu'elle avait eu, Raoul Chichin. Et alors, ce que je te disais tout à l'heure en off, c'est pas un groupe que j'ai beaucoup aimé voir. Je les ai vus pas mal de fois sur scène, mais c'était pas un groupe, selon moi, de live. Alors, souvent, ils jouaient avec des excellents musiciens, notamment beaucoup de musiciens américains. Mais ça tricotait un petit peu trop à mon goût. Il y avait de la basse un peu slappée. Ça jouait, hein, c'était pas un problème. Mais je trouvais qu'ils étaient quand même beaucoup plus ambitieux en studio.
0: Et dans l'image aussi, c'est vrai que moi, ça, ce qui me marque, c'est toujours
1: les clips,
0: que j'étais enfant, voilà, en fait, les Rita Mitsouko, c'était les clips, c'était les looks, enfin voilà, je dirais, elle était capable d'avoir un bustier Jean-Paul Gaultier et puis un sac de course, quoi.
1: Ouais, un sac poubelle sur la tête. Et c'était ça qui était intéressant, voilà, on se souvient aussi de séquences télé où elle avait mouché Gainsbourg qui avait été odieux. Alors,
0: elle était jeune, hein, franchement, quelle trempe elle avait eu de lui tenir tête, elle avait vraiment été horrible.
1: Elle a eu raison. Mais c'était quand même une grande fan de Gainsbourg. Elle a dû lutter contre ça, et à tel point qu'ils ont fait une reprise de l'Hôtel Particulier issue de Melody Nelson sur le quatrième album System D, et j'ai trouvé que c'était vraiment très fort de sa part. En plus, c'est une version très très fidèle avec la voix de Catherine par dessus. Alors j'ai choisi 2 titres vraiment parmi mes titres préférés de tout ce que les Rita Mitsouko ont fait. Alors le premier, c'est Mandolino City. C'est vraiment il a une histoire particulière, ce titre. C'est le premier single qui est issu de leur troisième album Marc et Robert en 88, et il a connu un four commercial ce 45 tours, alors qu'ils avaient fait le No Comprendo avant avec toute cette série de singles. Ça avait vraiment marché. Ils se sont dit, on va faire quelque chose de hors cadre, et effectivement ils avaient sorti un titre de 2 minutes 13 pas calibré pour le top 50, et ça a pas du tout marché. Bon, l'industrie a rattrapé le coup avec Le Petit Train après, avec les titres qu'ils avaient fait avec les Sparks sur cet album. Et c'est un titre où il y a de la mandoline, bien évidemment, et ça parle de l'immigration italienne avec tout son lot de chaussures pointues, de gominas, de gens qui font un peu les kékés. Et c'est une musique qui évoque un petit peu les bandes originales de films que faisait Nino Rota. Et là, elle va jouer avec sa voix jusqu'à la tordre, la maltraiter en peu de temps. Et on va enchaîner avec là aussi un des titres. Alors quand je fais le DJ, je mixe toujours ce titre. C'est un titre issu du premier album, qui s'appelait Rita Mitsouko, paru en 84. Et c'est la face B du hit Marcia Baila, et qui s'appelle Jalousie. Et on est dans l'époque Jacquenot, Taxi Girl, Les Garçons Modernes. Ils sont vraiment là-dedans, hein, parce que Chichin a à un moment joué joué dans Taxi Girl. Avant, il n'a pas continué l'aventure puisqu'il a fini en prison. Et Dark a continué sans lui. Ils se sont détestés pendant des années. Dark détestait Lirita Mitsuko. Ce n'est pas grave, on les adore. J'adorais Dark aussi. Guitares acérées, harnes vocales et paroles sans tabou de la grande Catherine font mouche sur ce chef-d'œuvre de 4 minutes, Jalousie. Donc on attaque avec Mandolino City.

0: Rita Mitsouko dans Rock à la Casbah et le morceau Jalousie, donc sorti en 1984 sur l'album homonyme de ce groupe qui nous aura marqué. Bah, qui nous, franchement, que serions-nous sans les Rita Mitsouko et leur irrévérence.
1: Effectivement, contrairement à ce qu'on peut lire ou entendre, ils n'ont pas tout inventé, hein, mais ils ont su un petit peu capter pas mal de choses et surtout le porter au grand public. Hein. Alors, ils viennent de l'underground, mais ils ont popularisé ça. Et puis je suis pas d'accord avec l'idée que c'est une punk non plus. Pour moi, c'est vraiment pas une punk. Elle était au-delà de ça. Elle était d'une totale liberté. Elle était dans aucun carcan et encore moins celui de
0: d'être punk, quelque chose de défini.
1: Voilà.
0: Elle était indéfinissable. On continue cette émission 934 de Rock à la Casbah avec l'habituel disque vedette. Et on l'a consacré cette semaine à Memorials. Alors, comme je vous le disais, si vous étiez là en début d'émission, on fait un petit rattrapage parce que l'album est sorti chez Fire Records et Curoneco le 27 mars 2026 exactement. Et on était un peu passé à côté. Il s'appelle All Clouds Bring Not Rain. Et c'est vrai que moi, j'avais passé un morceau quand même dans l'émission parce que j'avais beaucoup aimé. Puis après, le flow de toutes les nouveautés ne nous a pas laissé l'occasion de leur consacrer une vedette. Donc, on se rattrape aujourd'hui. C'est un duo anglais, en fait, Memorials. C'est seulement leur deuxième album. Alors voilà, ils ont l'air de tourner dans leur petite automobile avec tout leur barda d'instruments électroniques et autres. Et comme on se disait, en fait, cet album est vraiment partagé entre des moments assez rock, en fait, quand même assez vifs, et des ballades vraiment hyper posées avec beaucoup de nappes de synthétiseurs. C'est assez, c'est assez marrant comme ils l'ont construit.
1: Alors, ce qui est rigolo, parce que moi, je ne connaissais pas, hormis le titre que tu avais diffusé, j'ai regardé quand même, ils ont fait d'autres albums qui correspondent un petit peu à des fausses BO de films. Alors, ils doivent s'amuser avec ça. Ouais. Mais je me suis dit, ça me faisait penser à des choses. Et j'ai pensé à l'école de Canterbury, dont je vous parle souvent, Soft Machine, Kevin Ayers, Robert Wyatt. Et figurez-vous qu'ils viennent de Canterbury. Alors, c'est rigolo, hein, je ne sais pas si c'est une coïncidence. Et effectivement, tu as des titres très psychédélique, un petit peu enlevé. Le titre d'ouverture a presque un orgue à la Doors. Et ces superbes ballades très champêtres. On a l'impression de batifoler dans une espèce de halo, de brume. C'est super beau.
0: C'est à la fois très cinématographique, c'est très imagé quoi, comme musique. Ouais. Eh bien, écoutons deux titres. Alors, le premier, ça va être Cut Glass Hammer. Et ce sera suivi de Bell Minor Memorials dans Rock à la Casbah.

0: Memorials dans Rock à la Casbah et le morceau Bell Miner qu'on vient d'écouter, extrait de l'album donc All Clouds Bring Not Rain, extrait de leur album qui est sorti au mois de mars de l'année dernière sur Fire Records et Kuroneko. Non, c'est pas grave, mais c'est vrai que j'appuie là-dessus parce que on a quand même très très l'habitude de faire des disques vedettes nouveautés. Et je me disais encore là en écoutant ce morceau que vraiment quand même elle fait penser à The Space Lady dans sa manière de chanter. Il y a quelque chose de très Space Lady. Ouais,
1: et il y a un petit côté aussi broadcast et Stereolab, mais avec une chanteuse qui chante juste. Et ça fait du bien.
0: Ouais. C'était donc le disque vedette de cette émission. On écoutera un dernier morceau en fin d'émission, mais il est l'heure de passer à ta chronique. Attention.

Berlin continue d'attirer les artistes qui n'en sont pas originaires. Y vit actuellement l'Australien Ned Collett, 2L2T, et cette ville l'influence tellement qu'il écrit et compose merveilleusement. Trop peu connu dans l'Hexagone, il sort aujourd'hui Mixed Light, son 8e album déjà, mis en avant par les esthètes micro-culture. On pense à The Apartments, Peter Walsh est un autre Australien, qui est fan à ce qui paraît de ce groupe, à Chet Baker, aussi à Jeremy Jay, à Pink Floyd période Syd Barrett, et au prince Will Oldham, puisque Bonnie Prince Billy lui prête sa voix pour un court duo que nous allons écouter dans peu de temps, de la belle folk moderne qui flirte parfois avec le synthétique, mais surtout avec le psychédélisme. Ned Collett, In the Kitchen.

c'est le titre le moins représentatif de l'album. Le reste est beaucoup plus orchestré, mais je voulais passer le titre avec Bonnie Prince Billy parce que les harmonies vocales sont superbes. Mais il y a beaucoup d'harmonies vocales avec une chanteuse sur cet album de Ned Colette, chaudement recommandé par la maison. En mai dernier, la grande chanteuse country folk de Portland, Alela Diane, a sorti son 9e ou 10e album solo, Who's Keeping Time. Il est grand temps d'en parler, tu vois, il n'y a pas que le rattrapage de notre vedette. Toujours aussi classe, celle qui revisite l'Americana depuis plus de 23 ans, a livré une belle collection de chansons qui sonnent comme des classiques modernes. Bien avant Big Thief et toutes les néo-folkeuses, il y avait Alela Diane qui revisitait un petit peu Karen Dalton et tout ça. Pour moi, c'est vraiment la plus grande chanteuse de country folk à l'heure actuelle. Et la plus belle chanson se trouve en fin de parcours. Elle s'appelle Endless Waltz, Alela Diane.

0: Splendide, allez la Diane, dans Rock à la Casbah. Merci pour ce morceau, Olivier.
1: Avec plaisir, Jordan.
0: Ça y est, on a décidé que maintenant on était cordiaux. Non, ça va être chiant si on fait une émission où on est cordiaux. Ne faisons pas ça.
1: Alors,
0: on va reprendre nos habitudes rock'n'roll. Eh bien, on va passer à... Je ne sais pas si je vais avoir le temps de tout vous mettre. Donc, je vais déjà vous mettre Coil Guns, parce qu'ils vont sortir un nouvel album. Alors ça, je sais qu'Olivier, ça ne va pas... te parler. Bon, écoute, c'est comme ça. Moi, j'aime bien, j'adore cette énergie, ça va chercher à des endroits, là, je trouve. J'aime vraiment beaucoup cette violence. Et dis-toi que Chelsea Wolfe n'est pas très loin, en fait, parce qu'il travaille qu'avec des gens incroyables pour la production de leur disque Coil Guns. C'est un mec qui a fait de la prod additionnelle et qui travaille justement avec Chelsea Wolfe. Il a été enregistré avec Scott Evans, l'album, dans leur studio à la Chaux-de-Fonds, en Suisse. C'est un mec qui a travaillé notamment avec Neurosis. Alors, pour les gens qui écoutent ce genre de musique, c'est quand même des sacrées pointures dans le genre. Voilà, en tout cas, c'est leur, je ne sais pas combien tième album. Ça fait de nombreuses années quand même que Coil Guns font de la musique. On va écouter le premier extrait donc, de cet album. Excusez-moi, j'ai des trucs techniques en plein milieu. L'album s'appelle Everything We Love, We Destroy. Et en fait, on va écouter le morceau qui s'appelle exactement pareil et qui sortira chez Humus Records, Coil Guns.

0: Cold Guns dans Rock à la Casbah et le morceau Everything We Love We Destroy, extrait de l'album du même nom qui sortira chez Humus Records. C'est pas ta cam.
1: Bah, à 80% c'est pas ma cam, ouais. Mais le reste, il y a des choses que je trouve assez intéressantes, et notamment le piano en surmix, mmh, qui est vraiment bien. Et je te disais en off que ça me faisait penser à Deus.
0: Ah oui, que je connais pas trop en fait.
1: Ben, c'est le moment de se replonger dans les deux premiers, notamment les deux premiers albums de Deus. Alors c'est pas totalement la même esthétique, mais il y a cet esprit un petit peu là aussi de mix de plein de styles.
0: Ouais. Moi j'aime beaucoup la manière dont Louis Jouker chante en plus dans ce groupe. C'est vraiment très habité, très beau. On arrive à la fin de cette émission 934. Je dois vous rappeler qu'elle est enregistrée et réalisée en direct en même temps dans les studios de Radio Méga à Valence dans la Drôme, qui est une Ferrarock. On salue toutes les radios Ferrarock qui nous rediffusent et toutes les radios non Ferrarock qui nous rediffusent aussi. On est rediffusé sur, par exemple, un site en Russie, un site d'une boîte de prod qui fait de la vidéo. On est rediffusé chez CISM à Montréal. Voilà, on est rediffusé sur pas mal de radios. N'hésitez pas à nous follow sur Instagram. On a Vico qui s'occupe de ça pour nous. Et puis nous, on est toujours contents quand il y a des gens qui nous écrivent ou qui nous disent qu'ils aiment l'émission ou qu'ils n'aiment pas aussi. C'est pas grave.
1: Vous avez le droit de nous écrire. Vous pouvez aller sur le site, Casbah Webzine.
0: casbah-records.com, avec de temps en temps un article. On n'est plus très actif, mais bon, voilà, ça arrive. Si vous avez envie d'écrire aussi, vous pouvez nous proposer. Ouais. Honnêtement, n'hésitez pas à nous contacter. On se quitte avec un dernier extrait de l'album du disque vedette de cette émission consacrée donc à Memorial. Cet album est sorti chez Fire Records et Curoneco. Il s'appelle All Clouds Bring Not Rain, et on se quitte avec le morceau qui s'appelle Wildly Remote. 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

Mm-hmm.